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0: massacre les taudis lors d'une opération effectuée hier samedi. À Siguiri, l'actualité africaine et internationale viendra également compléter ce journal. C'est tout pour les titres dans un instant, le développement, avec une mise en onde signée Moussa Keïta.
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0: Une fois encore, merci de nous préférer. Bonjour et bienvenue. Ce samedi 25 juillet à 19h, deux jeunes qui roulaient sur une moto ont perdu la vie suite à l'éclatement d'une foudre à Tumbubowe, une localité située à 10 km de la commune urbaine de Gawal. Les corps des deux victimes sont actuellement à l'hôpital préfectoral de la commune urbaine. Le gouvernement guinéen, à travers le ministère des Transports, a présenté hier samedi un lot de 50 taxis électriques destinés à faciliter le déplacement des citoyens de Conakry. Au total, 2000 engins de ce genre sont attendus. Le prix unitaire de ces engins varie entre 140 et 200 millions de francs guinéens. Le premier ministre Amadou Ouriba a présidé la cérémonie de lancement tenu à Kaloum. Samuel Dembadiolamou.
2: Ce premier lot composé de 50 taxis urbains va contribuer à résoudre le problème de déplacement des citoyens de la capitale. L'initiative est portée par le ministère des Transports. Ousmane Gawal Diallo.
3: Vous les voyez, des taxis qui sont exposés ici. Au sortir de cette réunion, 50 bus déjà achetés vont être mis en circulation pour desservir les liaisons interurbaines. Ce qui va s'accompagner d'une acquisition nouvelle de 50 autres bus pour l'exercice 2026, dont les financements sont déjà disponibles.
2: Le prix de ces taxis est plafonné à 200 millions de francs guinéens. À la question de savoir comment acquérir ces engins électriques, le porte-parole du gouvernement explique.
3: Il y a un prix voisinant les 18 millions qui est le montant de base pour prendre le taxi et ensuite le reste est payable sur 24 ou 36 mois suivant les prix qui vont être affichés. Les premiers prix de base sont autour de 140 millions de francs guinéens jusqu'à 200 millions pour les véhicules à cette place.
2: Au nom du premier ministre Amadou Ouriba, Bangali Mati, conseiller à la primature, a livré un message.
4: Notre ambition ne doit pas s'arrêter à Conakry. Nous devons améliorer la mobilité des personnes, des biens sur tout le territoire. Nous exhortons le ministère des Transports et celui des Infrastructures à travailler en synergie. Je formule le vœu que les projets de la vague 1 du pilier 3 connaissent un grand succès au service de nos populations.
2: Au total, 2000 taxis urbains et interurbains, mais aussi des bus de transport de masse, seront mis en circulation, a réitéré à cette rencontre le ministre Ousmane Gawal Diallo.
0: Nouvelle opération de déguerpissement aux alentours de la décharge de Dar es Salaam ce samedi. Les forces de sécurité ont dégagé les taudis situés à proximité de la montagne d'ordures. Selon le chef du quartier Dar es Salaam 2, une sensibilisation a été faite avant l'opération. On écoute Ibrahima Diallo.
5: Déjà, nous avions lancé une campagne de sensibilisation et d'information demandant aux occupants de libérer les lieux avant même la fête de Tabaski. Suite au passage du ministre de l'assainissement qui avait donné les instructions fermes aux autorités locales du quartier pour vraiment déguerpir cet endroit sans qu'il n'y ait de problème ou de dégâts à l'encontre des populations. Nous avons déjà mis une commission en place pour vraiment sécuriser les lieux pour ne pas qu'il y ait encore retour d'occupation anarchique puisque vous n'êtes pas sans savoir qu'à chaque fois, surtout lors des grandes pluies, en ce moment même, quand il pleut énormément, il y a une partie de cette montagne d'ordures qui se détache pour tomber sur vraiment les occupants de ces baraques. Puisque si nous suivons le schéma directeur Vision 2040, le gouvernement est dans ce cadre-là pour vraiment fermer cette décharge et la délocaliser à Baritode dans les délais impartis.
0: Des opérations de déguerpissement sont régulièrement organisées, mais les citoyens sont souvent revenus sur les lieux, déplore Ibrahima Sorimara, riverain de la décharge. Pour mettre un terme à cette situation, il formule une doléance au micro de nos confrères de Guinée Matin.
6: Madame la gouverneure de la ville de Conakry, Je vous exhorte de faire tout possible, de venir mettre en place quelque chose de concret, de venir clôturer la décharge pour éviter une autre incidence. Parce que voir s'il n'arrive pas à réagir de telle sorte, quand les forces de l'ordre vont quitter ici, les citoyens vont venir encore réinstaller les PACAR. Donc s'il n'arrive pas à prendre des mesures, vraiment cette décharge va bloquer la route. Et pourtant cette route a été initiée par la Banque mondiale. Vous voyez, les citoyens souffrent ici, même si tu ne fumes pas dans notre quartier ici, on te mettra parmi des fumeurs. Donc il y a beaucoup de choses ici inexplicables, on ne peut pas tout expliquer.
0: Autre sujet dans cette édition d'information, l'excision n'a ni le fond ni de fondement religieux, encore moins sanitaire. Ces propos sont de Dame Binta Nabé, directrice générale de l'Observatoire national de la protection sociale et des violences basées sur le genre. Selon elle, c'est pendant des grandes vacances que cette pratique bat son plein en Guinée. On va l'écouter.
7: Un phénomène de santé publique aujourd'hui. Vous savez, c'est pendant les vacances où les enfants ont plus de temps, non pas à l'école, et les parents aussi, vu l'hivernage, on dit que sachant que c'est vraiment pour faire du mal, donc au lieu de faire en saison sèche pendant que il y a beaucoup de chaleur, il faut faire pendant la période humide, tout ça là. Même les enfants qui ne vont pas à l'école, même dans les villages, on le fait souvent pendant cette période hivernale, compte tenu de cela. Et ce qui est important par rapport à tout ça, c'est que l'excision n'est pas un phénomène lié à la religion ni à la santé. Donc ça n'a aucun fondement religieux, ça n'a aucun fondement sanitaire. C'est un ancrage, donc c'est ancré dans nos mentalités pour dire nos aïeux ont fait, il faudrait qu'on le fasse sans comprendre même pourquoi on le fait.
0: Spécialiste en genre et en lutte contre les violences basées sur le genre, Dame Binta Nabé a aussi rappelé la différence entre l'excision et la mutilation génitale féminine. Elle était l'invitée ce samedi de l'émission Moussio, Royaume des femmes sur Soleil FM.
7: L'excision est une forme de mutilation génitale féminine. La plus simple. Ça a des différents degrés de mutilation. Parce que si on prend le degré, il y a l'infibulation qui amène à enlever cette partie externe de la jeune fille. Il y a l'excision qui sert à couper le clitoris, si ça peut se limiter à ça. Mais ça peut évoluer en ajoutant les petites lèvres. Ça peut continuer en faisant la suture ou coudre les parties génitales pour ne laisser que l'orifice où les urines sortent ou les menstrues. Donc, vous voyez tous ces pratiques-là. L'ensemble-là, c'est les mutilations génitales féminines.
0: L'œil est indispensable à la vision, mais comme tout organe, il peut être affecté par des maladies ou des anomalies, parfois avec des conséquences importantes sur la vue. Comment fonctionne l'œil? Quelles sont les principales maladies oculaires et comment mieux protéger sa santé visuelle? Docteur Mamadou Sow, ophtalmologue, a répondu à ces questions dans Santé Plus sur Soleil FM, un décryptage signé Alassane Condé.
8: Voir, distinguer les formes, les couleurs ou encore les distances. Tout cela est rendu possible par l'œil et par les différents éléments qui le composent. Docteur Mamadou Sow explique pourquoi cet organe est essentiel à la vision.
9: L'œil, à lui seul, il est capable de récolter plus de 80% de ces informations que nous avons. Donc, c'est le flic du cerveau, c'est le messager du cerveau, c'est l'organe de sens le plus important. Donc, la vue, c'est la vie. Sans la vue, il est pratiquement impossible d'exercer un métier, pratiquement difficile.
8: Mais l'œil ne fonctionne pas seul. Plusieurs structures interviennent dans le processus de la vision. Le spécialiste revient sur les principaux éléments de l'œil et leur rôle.
9: Le nerf optique, vous avez le chiasma optique, vous avez les bandelettes optiques, vous avez les radiateurs optiques. Il faut que ça arrive au niveau du centre visuel qui se trouve au niveau de l'homme occipital du cerveau, que se trouve le centre visuel.
8: Comme d'autres organes, l'œil peut être touché par différentes maladies. Certains certaines peuvent affecter la vision si elles ne sont pas prises en charge. Dr Mamadou Sow cite quelques-unes.
10: Les conjonctivites, les kératites, les uvéites. Vous avez les traumatismes. Vous aurez les contusions. Parmi les contusions, il y a des contusions directes et des contusions indirectes.
8: Pour préserver ses yeux, certaines habitudes sont également importantes. L'ancien chef du service d'ophtalmologie du CMC, les flamboyants de Petit Simbaya, donne quelques conseils.
10: Un accent particulier sur l'hygiène. Le port de casque et de masque pour les personnes à risque. Chacun peut porter une lunette vraiment de protection. Simple casque là, ça peut préserver la vie, mais parallèlement la vue aussi. Les soudeurs doivent obligatoirement porter des masques.
8: Dr Mamadou Sow parle aussi de l'hygiène oculaire. Il explique que certaines mauvaises pratiques peuvent favoriser les contaminations et les infections et dans certains cas avoir des conséquences sur la vision.
0: Sport en plus bref, pays hôte de la 5e édition de la Coupe d'Afrique des Nations de mini football. La Guinée connaît désormais ses adversaires pour la compétition prévue en janvier 2027. À l'issue du tirage au sort effectué ce samedi à Conakry, le Sili mini football a été versé dans le groupe A aux côtés du Cameroun, de la Tanzanie et du Bénin. Le groupe B est composé de la République démocratique du Congo, du Kenya, de l'Afrique du Sud et de la Libye. Dans le groupe C, on retrouve l'Ouganda, la Gambie, le Nigeria et la Mauritanie. Le groupe D rassemble le Tchad, le Mali, le Soudan du Sud et la Côte d'Ivoire. Le groupe E est constitué du Burkina Faso, du Maroc, de la Sierra Leone et du Ghana. Enfin, le groupe F est composé du Sénégal, du Soudan, de l'île Maurice et d'un pays invité.
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0: L'actualité, c'est aussi hors de nos frontières. Kyrie, les patriotes républicains, c'est le nom de la nouvelle formation politique annoncée par le président de la République du Sénégal. Bassirou Diomaye Faye va tourner la page PASTEF, les patriotes, dirigée par son ancien camarade et ex-premier ministre Ousmane Sonko. Kyrie signifie protection en Wolof et le président Diomaye Faye veut en faire un sacerdoce dans toutes ses actions future. Le Bénin vient de percer un mystère vieux de 60 ans à plus de 50 mètres sous les eaux. Un récif corallien vivant a été localisé au large de ses côtes. Cela confirme une observation faite par les chercheurs de l'OESTOM, Office de la Recherche Scientifique et Technique d'Outre-mer, en 1966 et jamais vérifiée depuis. La découverte portée par des chercheur béninois a été confirmé en décembre 2025 grâce au sonar et surtout à un drone. En Ouganda, c'est l'heure du grand ménage. Ce samedi 25 juillet a été lancée la première journée de nettoyage national, un rituel collectif de propriété que vient d'instaurer le gouvernement. Ainsi, chaque dernier samedi du mois, pendant 3 heures, les habitants devront participer à des opérations de nettoyage des lieux publics sous peine de poursuite. Ailleurs dans le monde, depuis le 22 juillet, des incendies ravagent le sud-ouest de la France et notamment la Gironde, où au moins 42 000 hectares ont brûlé et 220 000 personnes ont dû évacuer, annonce la préfecture de la Gironde ce dimanche 26 juillet. Le ministre de l'Intérieur affirme que la situation demeure très défavorable. Pour le maire de Bordeaux, une évacuation n'est pas à l'ordre du jour alors que le feu se situe à 15 km de la métropole. L'Iran a déclaré ce dimanche 26 juillet avoir réalisé des progrès dans les négociations avec Oman concernant la gestion du détroit d'Ormuz. L'Iran dit aussi avoir arrêté de frapper ses voisins du Golfe depuis 2 jours parce que les États-Unis ont cessé de bombarder son territoire. Pour finir, en Allemagne, une personne est morte et 16 autres ont été blessés samedi 25 juillet au soir à Berlin lorsqu'une voiture a percuté la foule près de la marche des fiertés. Un homme de 21 ans que les enquêteurs présentent comme lié au milieu islamiste est activement recherché. Ainsi s'achève cette édition d'information mise en onde par Moussa Keïta, ici à la présentation à Mara Simba Sylla. À toutes et à tous, merci de l'avoir suivi via la 93.5 et le www.soleilfmguinée.net. Mais avant de vous quitter, retenez ceci. La société est responsable des violences faites aux femmes et aux filles. C'est son silence qui encourage les bourreaux à perpétuer ces crimes. La lutte contre le viol doit être un combat de tous les jours. Merci. Au revoir.
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0: 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Il est 14h.
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0: 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Il est 15h.
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0: Et dimanche 26 juillet 2026, mesdames, messieurs, bonjour et bienvenue dans Détente sportive sur l'FM 93.5 et le www.solfmguinée.net. Au sommaire, la crise à la Fegifoot et ses conséquences collatérales au Nampan de cette émission, elle bloque des projets importants au bénéfice du football guinéen. La FIFA a même ajourné sa venue à Conakry. Gangan FC, Louba FC sont en demi-finale de la Coupe de la Ligue à suivre ce dimanche. Milo FC, FC Séquence à Cancan et Renaissance FC et RCC Kamsar à Coléa. La Guinée accueille la Coupe d'Afrique des Nations Mini Football 2027. Ça va commencer en janvier 2026 avec 24 nations. En tout cas, c'est la première fois que le pays organise un tournoi continental d'envergure sur son sol. Le tirage au sort a eu lieu ce samedi. Le pays organisateur, la Guinée, se trouve logé dans le groupe A en compagnie du Cameroun, du Bénin et de la Tanzanie. Les autres groupes et leur composition, c'est dans cette émission. Le stade du 28 septembre de Nongo pourrait être opérationnel, oui, dès le mois d'août 2026, selon le ministère des Sports. Détail à suivre dans ce journal. Dans cette émission, j'allais dire. Nous parlerons de transfert avec le AFIA qui ne cesse en tout cas de grossir ses rangs. Et donc avec des joueurs venant de la sous-région ouest africaine. Nous parlerons du championnat national de basketball dames et hommes dans cette émission. Le classement FIFA à l'issue de la Coupe du Monde 2026 est à suivre dans ce journal avec des changements majeurs. En tout cas, le Maroc conforte toujours sa position sur le plan africain. Se hisse à la 6e place mondiale. Le Sénégal reste toujours 2e africain derrière le Maroc, mais 18e classement mondial. En tout cas, les 20 premières places sur le plan africain, vous les aurez dans cette émission. Oui, la CAN féminine 2026 que doit accueillir le Maroc du 26 au 16 juillet au 16 août 2026. La coupe, cette CAN commence aujourd'hui d'ailleurs avec à l'affiche à 17h Algérie-Sénégal, à 20h Maroc-Kenya. En tout cas, des commentaires sont prévus à cet effet. Bien d'autres sujets non titrés feront l'objet de commentaires d'analyse dans cette émission avec une conduite technique signée Moussa Kita. Ici à la coordination Mamadou Salutur en compagnie d'Alassane Condé. Bienvenue, excellente écoute à tous.
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0: Une fois de plus, merci à madame, messieurs, de nous renouveler votre attachement et fidélité dans cette émission de chaque dimanche pour 1h30 d'horloge, 16h-17h30. Alassane Condé avec moi, bonjour.
2: Oui, bonjour, salut Touré, bonjour aux auditeurs.
0: On va commencer par l'institutionnel, il s'agit de la crise à répétition au niveau de la Fédération Guinéenne de Football. Cette crise et ses conséquences collatérales et ses dommages collatéraux, on en parle, en tout cas on fait le commentaire dans cette émission, on parle de blocage de beaucoup de projets assez importants, en tout cas pour le football guinéen. À cet effet, la FIFA même a ajourné sa venue à Conakry. Et donc, qu'est-ce qui ne va pas encore? Le football guinéen continue de souffrir, le martyr, à cause de ses acteurs.
2: Oui, bien sûr, comme vous l'avez bien dit, salut Touré, le football guinéen est en train de souffrir. Et ça continue ainsi, parce que si vous prenez la démission de
0: Mamadou Alpha, la goutte qui a fait déborder le vase.
2: Ça fait déborder le vase, parce que c'était pas, si on peut le dire comme ça, au bon moment. Parce que sachant qu'il y a un manquement derrière et que vous démissionnez, ça va créer du bruit autour de vous, parce que ça a entraîné la dissolution du comité exécutif. Et cela a vraiment eu un coup de massue sur l'instance des gens de football guinéen, et aussi la fragilisation et la paralysie de la gouvernance, justement impossibilité pour un comité exécutif dépourvu de sa légitimité pour pouvoir vraiment faire face aux problèmes. Moi, je pense qu'aujourd'hui, si la FIFA est vraiment ajourné son séjour sur le territoire guinéen, c'est pas une surprise, sachant qu'aujourd'hui, l'institution qui gère notre football a du mal vraiment à faire face aux problèmes. Aujourd'hui, le comité exécutif de la Fédération guinéenne de football est dissous pour justement un manquement, un malentendu, si je puis dire comme ça, des bispices, des guéguerres qui continuent au sein de notre institution qui gère le football guinéen. C'est déplorable de voir ainsi parce que la FIFA, moi je pense que si la FIFA a vraiment ajourné son séjour sur le territoire, sachant que vraiment il y a des problèmes, ça veut dire que ça cloche pas bien. Et si ça cloche pas bien, il faudra vraiment que l'institution puisse vraiment se relever. Je pense bien évidemment au secrétaire général qui tient l'instance des gens de football aujourd'hui. Quand même, c'est déplorable de voir ainsi que notre football de jour en jour continue à dégringoler. Avant, la Guinée était la référence, mais aujourd'hui, la Guinée a du mal vraiment à se référer. Même des autres d'à côté, par exemple, je prends bien du Sénégal ou encore de la Côte d'Ivoire. Moi, je pense qu'aujourd'hui, la Guinée, nous devrons vraiment, les dirigeants du football, ils doivent vraiment se poser des questions. Qu'est-ce qu'il faut pour notre football? La réponse, moi, je pense que c'est là. Il faut des hommes. L'institution est là, mais il faut des hommes qui peuvent vraiment incarner cette institution pour pouvoir donner un blason, nouveau blason pour le football guinéen. Moi, je pense que la FIFA fait son travail parce que si en interne et que vraiment ça à l'interne vous venez vraiment régler les problèmes et que ça va pas, moi je pense que la FIFA a ses raisons pour pouvoir ajourner et vraiment son séjour ou bien les démarches en Guinée. Je pense qu'aujourd'hui, le football guinéen, il faut qu'on sorte de ces bispus et de ces guéguerres pour pouvoir vraiment faire rayonner le football. Parce que c'est le sport roi, si on peut le dire comme ça, le sport roi dans notre pays. Et si c'était ainsi, il faut vraiment que les dirigeants qui dirigent et qui viendront, parce qu'aujourd'hui, on parle plus du comité exécutif, on parle, c'est dissous. Si c'est le cas, il faut vraiment que les dirigeants qui viendront après cela puissent vraiment redorer une image forte de notre football, parce que avant, comme je l'ai si bien dit, la Guinée était une référence pour d'autres pays, mais aujourd'hui la Guinée a du mal à s'en sortir et des hommes qui se trouvent pour pouvoir gérer ce football, ont du mal vraiment à faire face à eux-mêmes. Parce que si les choses ne sont pas mises au clair, l'argent qui est là pour pouvoir alimenter, pour pouvoir mettre le football sur le bon rail, est parti autre part ou à une destination inconnue, moi je pense qu'en interne ça va crier parce que, et aujourd'hui, on peut dire tout, mais la Fédération guinéenne de football fait un bon moment que des problèmes, chaque fois c'est des problèmes. Moi, je pense que les hommes qui gèrent ce football doivent vraiment se regarder dans la glace pour pouvoir se dire la vérité, parce que il faudrait pas réellement que vraiment le football ou bien l'ego ou bien vous mettez la nation en péril, le football, parce que aujourd'hui quand vous prenez la majorité des jeunes gens, tout le monde veut faire du football, et si réellement l'institution qui gère le football a du mal à faire face aux problèmes ou bien a du mal à faire face aux réalités de notre football, moi je pense que ça va crier, et c'est dans ce sens nous trouvons, et c'est dommage, et c'est vraiment dommage de faire face à cela ainsi. Moi, je pense que la Guinée ne mérite pas cela. Et ce que je vais dire, ajouter à cela, les dirigeants qui viendront, parce que le secrétaire général tient l'institution, les dirigeants qui viendront après, parce que il y a un délai pour pouvoir vraiment faire appel ou bien faire les choses, mettre les choses en place. Moi, je pense que ce moment, le moment venu, et que les hommes qui seront concoctés pour pouvoir vraiment diriger notre football, je pense que dans le futur, il faut que ces hommes puissent vraiment faire la part des choses, ce qui n'a pas marché et ce qui vraiment doivent être faits pour pouvoir redonner le football, la Guinée, le football d'Anta que nous avons dans les années antérieures, parce qu'aujourd'hui on parle bien du Sili National et on parle des autres équipes, mais avant la Guinée était une référence, on parlait bien du Afia FC, triple champion d'Afrique. Mais aujourd'hui la Guinée a vraiment du mal à faire face à cela. Moi, je pense qu'aujourd'hui ce problème qui se trouve à la Fédération guinéenne de football, il y a des hommes qui se trouvent dans l'ombre pour qu'ils puissent, qui dès qu'ils voient, ils voient que leur intérêt est menacé, ils créent des problèmes autour de notre football. Moi, je pense qu'aujourd'hui, cela doit cesser. Il faut mettre la nation avant pour que notre football puisse aller de l'avant. Il ne faudrait pas réellement que l'ego prime ou que la priorité, ou ça trouve que c'est soi-même. Il faut pas prioriser soi-même, il faut prioriser la nation et l'intérêt général pour que le football rayonne. Aujourd'hui, la FIFA déboute la Guinée pour pouvoir ajourner son séjour en Guinée. C'est que vraiment, il y a un problème qui ne dit pas, il y a un problème. Et ce problème doit être réglé. Moi, je pense qu'aujourd'hui, la Guinée doit, les hommes qui ont géré avant et qui viendront après, qui ont l'envie de gérer ce football, doivent vraiment se mettre dans une manière pour pouvoir vraiment gérer notre football, ou bien ça va continuer à créer, et c'est dommage. Moi, je pense qu'aujourd'hui, la Guinée ne mérite pas cela, parce que la Guinée ne mérite pas cela. Aujourd'hui, le football guinéen, même regardez le championnat n'est pas attrayant, avant, dans les années 2016-2017, les joueurs ouest-africains, c'est-à-dire de la Côte d'Ivoire, du Sénégal, du Mali, priaient pour pouvoir venir jouer dans le championnat guinéen. Mais aujourd'hui, c'est dommage, même le football féminin a du mal à s'en sortir. Et moi, je pense qu'aujourd'hui, la Guinée doit faire face vraiment à ces problèmes pour qu'on puisse trouver des problèmes, parce que on peut pas continuer dans ça. Et si c'est là, on continue dans ça, il y a les textes qui sont là, mais pourquoi ne pas respecter les textes pour ne pas vraiment tomber dans ça. Moi, je pense que il faut vraiment se référer des textes et des lois qui régissent le football pour pouvoir vraiment continuer dans ce sens. Moi, je pense que c'est vraiment dommage de se retrouver ainsi. On l'a tellement rappelé ici, avant il y avait le comité de normalisation. Après ça, les textes, il y a des textes qui ont été élaborés pour pouvoir mettre le football, pour pouvoir respecter le football. Parce que si les textes sont là, c'est pour le respect du football. Il faut que les hommes ou bien les femmes qui viendront vraiment pour diriger le football guinéen, il faudrait vraiment qu'ils se mettent dans ce sens, respecter les textes qui sont là, et puis moi, je pense qu'il n'y aura plus de problème. Mais si cela n'est pas fait, toujours ça va créer, et si ça crée, c'est pas bon pour l'image de notre football. Mais aujourd'hui, nous voyons que la FIFA ajourne son séjour en Guinée, c'est dommage.
0: Oui, parce qu'il n'y a pas de comité exécutif
2: justement
0: en place, et donc justement, on ne peut pas, avec qui on va parler.
2: Justement.
0: Il y a beaucoup de projets de la FIFA qui dorment encore dans les tiroirs,
2: bien
0: qui
2: sûr.
0: Étaient prévus. On se rappelle à l'élection de Bouba Sampil, et vous étiez là-bas même, Ibrahim Diallo à l'époque était
2: justement
0: à ce niveau.
2: Justement.
0: Et donc on a vu la FIFA, à travers son représentant, déclarer au effort qu'elle va en tout cas accompagner la Fédération guinéenne de football. Même pas un an, Il y a eu éjection. Et donc, éjection ou éviction, si vous voulez. Et donc, après, Sori Doumbouya est venu. Là aussi, on a vu ce qui s'est passé. Trop de bruit. Et aujourd'hui, il n'y a pas de Fédération Guinéenne de Football. Il n'y a pas de comité exécutif en place. Et donc, la FIFA va devoir attendre la mise en place très rapidement d'un comité exécutif ou en tout cas ou une instance chargée de gérer le football guinéen. Mais toujours, on le disait ici souvent, c'est le football guinéen qui est sacrifié. Wow. C'est le football guinéen, une fois de plus, qui est sacrifié sur l'autel, en tout cas, de l'individualisme, des intérêts partisans, des intérêts individuels. On n'a jamais pensé à ce football qui souffre le martyre aujourd'hui du fait de l'incompréhension de ses acteurs, du fait de ceux-là qui sont chargés de l'aider à grandir. Le football est déjà nain. Oui, le football est nain. Il est dans son berceau. Au lieu de l'aider à grandir, à marcher beaucoup, beaucoup plus haut, on est là à lui casser les jambes, à lui casser les pieds, à lui marcher sur les orteils. Tout ça pour nous mener où? On a souvent dit aux acteurs, on l'a dit, de se comprendre, de souffler dans la même trompette et de conjuguer le même verbe, mais on fait semblant d'être ensemble. Non. Ça devient un dialogue de sourds. Vous vous parlez sans vous comprendre, et donc sans vous entendre ni vous comprendre, et donc le football fait les frais. Et vous avez vu des projets majeurs qui devraient amener, et c'est dans ce tohu-bohu que la Guinée doit abriter la CAN mini-football au mois de janvier 2027. Le tirage au sort a eu lieu. Donc les différentes poules sont constituées et la Guinée se trouve dans la poule A. Et en attendant, qu'est-ce qu'on fait? Quelle équipe devra être? Et c'est la version senior, si c'est mini-football. Et donc, on va mettre en place quelle équipe? J'aimerais bien le savoir.
2: Parce que 2027, c'est pour bientôt.
0: Non, 2027, c'est dans quelques mois.
2: Bien sûr.
0: C'est après demain, si vous voulez. Hein? Alors, quelle équipe va-t-on mettre en place? C'est vrai qu'on a connu un parcours élogieux pour la première fois du côté de la Libye, avec le coach Aziz, et à la tête de cette fédération, M. Goudoussi. Et donc, on a vu pour la première fois, la Guinée a participé à cette compétition et a fait un parcours important, un parcours élogieux. Et là, pas de comité exécutif. Qu'est-ce que les jours prochains nous réservent? On ne saurait le dire, mais toujours est que nous sommes désolés. C'est vraiment de la désolation pure et dure. Personnes qui sont appelées à parler et se comprendre pour une cause, vous avez un dénominateur commun, vous avez à gérer le même enfant. Pourquoi vous engagez dans des guéguerres interminables, vous vous engagez dans des bisbilles internes qui n'arrangent pas le football guinéen? Et alors, vous êtes en train de sacrifier ce football à travers. Vous êtes en train de sacrifier des générations qui ne le méritent pas. Ouais. Quel est le péché mignon qu'ils ont commis pour mériter ce qu'ils sont en train de vivre? Je ne pense pas qu'ils aient commis le moindre péché pour subir ça. Parce que tout simplement, il y a des personnes tapies dans l'ombre qui ne font bien que sûr, défendre des personnes. Il y a le culte de la personnalité. Vous allez voir, il y a une personnalité qui est là. Devant tout le monde, ou même s'il apparaît, il y a des gens tapis dans l'homme qui tirent les ficelles au nom de telle personne ou de telle personne. À un moment donné, il faut qu'on arrête. À un moment donné, il faut qu'on arrête de se faire du mal. On se fait du mal nous-mêmes. On est en train de se tirer des balles dans le pied. On est en train de se mettre le doigt dans l'œil. Et donc, on se trompe lourdement. Si on pense qu'on le fait à qui, Paul ou à Pierre, on se le fait nous-mêmes. Le football guinéen ne le mérite pas. À un moment donné, c'était flamboyant, le football guinéen. C'était attirant, c'était beaucoup plus attractif. Mais aujourd'hui, ce football, depuis plusieurs années maintenant, est en train de tomber dans les travers. Ça va de mal en pis. Est-ce qu'on est en train de réfléchir, de penser à ce qu'on est en train de faire, à des actes? C'est ce que l'histoire retiendra.
2: Bien sûr.
0: L'histoire retiendra que à l'époque de tel ou tel dirigeant, voilà comment était le football guinéen. Justement.
2: Bien sûr.
0: L'histoire le retiendra. Tous ces acteurs qui sont en train vraiment d'asséner des coups mortels au football guinéen seront comptables des faits devant l'histoire un jour. On dira à telle époque. Les gens, la comparaison va toujours se faire. Même souvent, nous avons des analystes qui le disent. À l'époque de tel, le football était comme ça. À l'époque de tel, l'histoire retiendra qu'à votre époque, voilà comment s'est retrouvé le football. On a perdu ici l'indice de représentativité à l'échelle continentale avec la Ligue des Champions et la Coupe de la Confédération africaine de football. On avait 4 représentants. Nous nous sommes retrouvés avec 2 représentants. On ne le mérite pas. Pourtant, on était bien partis dans cette histoire de compétition africaine. Et l'histoire retiendra que vous avez embourbé ce football. Vous l'avez enterré pour des intérêts personnels, pour des intérêts, n'est-ce pas? Oui, les intérêts vont tomber. Maintenant, s'il n'y a plus de comité exécutif, s'il n'y a plus de compétition,
2: là,
0: comment alors la FIFA va-t-elle financer la Fédération guinéenne de football?
2: Bien
0: vous
2: sûr,
0: faites du mal.
2: Bien sûr.
0: Entendez-vous? Même si vous devez défendre vos profits. Mais pendant ce temps, si le football souffre, il n'y a pas de Fédération guinéenne de football, la FIFA n'injectera aucun franc. Même zéro franc, la FIFA ne va injecter pour défendre tel ou tel le projet goal. On sait ce que c'est. Le football féminin est là, en train de dormir, de souffrir, par vos actes.
2: Même la championne, cette année, n'a pas été célébrée.
0: Ça n'a pas été célébré. Donc vous oubliez, vous acteurs, vous oubliez que vous êtes en train de vous faire du mal. Vous êtes au niveau de cette fédération. Oui. Vous avez des intérêts à défendre, mais défendez d'abord l'intérêt national. Parce que s'il n'y a pas de fédération, les subventions ne vont pas tomber de la FIFA. Ça ne viendra pas.
2: Bien sûr.
0: Est-ce que vous avez pensé à ça à un moment donné? Oui, même si vous voulez vous sucrer à un moment donné, mais pensez quand même à sauver d'abord le football guinéen. Sauver le football guinéen. Alors, s'il y a une fédération dûment installée, les choses marchent bien, la FIFA va mettre la main à la poche. La FIFA, vous allez financer ce qu'il y a à financer. En tout cas, vous allez gérer le football. Mais pour le moment, pensez à tirer le football guinéen de l'ornière. Pensez à tirer le football guinéen du trou. Du trou où vous l'avez mis. Parce que depuis combien d'années? Depuis combien d'années, on est en train de gérer les mêmes crises. On est en train de gérer les mêmes crises. Les mêmes causes vont produire les mêmes effets. On pense souvent que c'est Paul. Tant que je dis souvent qu'il y a un examen de conscience qui s'impose à chacun de nous.
2: Bien sûr.
0: Tant qu'on pense que le problème du football, le mal du football, c'est l'autre, ça ne marchera pas. Que chacun fasse une certaine introspection, un examen de conscience et de comportement. C'est assez important à un moment donné. Que chacun pense que oui, que chacun se dise que oui, il faut que le développement du football passe par moi. Que chacun se dise, je vais m'investir dans le développement du football. Mais quand chacun est là, tapis dans l'ombre, se cacher dans l'obscurité et se mettre à tirer à boulet rouge sur les autres, quand on pense que ça va, à un moment donné, il y a un petit vent qui souffle pour ramener tout en arrière. On se met les bâtons dans les roues. On dirait qu'on n'est pas en train de voir les autres de la sous-région. Ça marche un peu partout. C'est vrai qu'il y a des crises à tout moment. Hein. Les crises sont inhérentes à l'existence humaine. Oui, mais à un moment donné, il faut savoir se surpasser. Il faut savoir transcender ces crises. Il y a des crises partout.
2: Et c'est pas le cas chez nous.
0: Tout n'est pas blanc comme neige.
2: C'est dommage.
0: Tout n'est pas blanc comme neige. Tout ne baigne pas dans l'huile. Tout n'est pas rose. C'est lié à l'existence humaine. C'est la nature humaine. Il y aura toujours des crises. Mais il faut savoir trouver la solution à ces crises. Savoir se surpasser, savoir les transcender. Mais on va de crise en crise. Et on ne sait même pas qu'est-ce que le lendemain nous réserve par rapport à la gestion de ces crises. À un moment donné, il va falloir qu'on pense un peu à nous-mêmes, qu'on pense à cette nation, qu'on pense à ces générations qu'on est en train de sacrifier. À un moment donné, certains même n'ont même pas envie de jouer pour cette République.
2: Non, c'est clair.
0: Eu égard à tout ce qui se passe, à tous ces petits coups bas qu'on se donne.
2: Hein? Vous les demandez de venir pour jouer.
0: Ils préfèrent même changer de nationalité, aller jouer pour des pays de la sous-région.
2: Ils vous disent, il y a quel projet? Je vais venir sur quel projet? Il y a tout
0: ça, vraiment, c'est la désolation, c'est l'exaspération qui anime les uns et les autres pour tous ceux qui ont soif de voir le football guinéen avancer et donc des bisbilles, des guéguerres, des querelles intestines qui ne nous mènent nulle part sauf dans le gouffre. Alors, que chacun à un moment donné pense au football guinéen, au football national, à ces nombreux jeunes qui voudraient faire quelque chose, qui nourrissent beaucoup d'ambition pour cette nation. Mais comment vont-ils pouvoir monnayer leur talent si les opportunités et les perspectives ne s'offrent pas à eux?
2: Bien sûr.
0: C'est assez important.
2: C'est dommage, ça freine même l'évolution des académies.
0: C'est déjà,
2: parce que s'il y a
0: vous
2: pas
0: allez
2: de
0: produire des joueurs, pour quelle équipe nationale?
2: Voilà.
0: Pour quelle équipe nationale? Toutes les catégories ont les ailes plombées. On ne va nulle part. Les clubs vont en pâtir. Au moment où on lutte pour homologuer des stades, le football en pâtit. Alors, les stades seront homologués. Il y a quelle équipe nationale pour jouer quelle éliminatoire, pour jouer quelle compétition? C'est important.
2: Bien sûr.
0: Les clubs. On se réjouit quand même qu'on voit finalement le bout du tunnel par rapport à l'homologation de ces stades. Oui, mais pendant ce temps, combien de clubs se qualifient en Ligue des Champions africaines, en Coupe de la Confédération africaine de football?
2: Avant, c'était 4, mais
0: c'était 4, mais on est retombé à 2. C'est obligatoire qu'on joue parce qu'on a un championnat plus ou moins qui bon an, mal an qui se joue. Le championnat féminin, il se joue quand? Il se joue comment? Est-ce que c'est un championnat régulier?
2: Un championnat qui s'arrête à mi-parcours puis qui redémarre.
0: Qui évolue à demi-teinte. Ouais, c'est quand même dommage. Et donc, vivement, l'entente entre les acteurs du football guinéen pour que vive ce football national, pour qu'éclore d'autres talents qui sont là en train de dormir. Il y a des talents dormants, il y a des talents qui voudraient s'affirmer, mais les opportunités ne s'offrent pas le plus souvent. Et personne d'autre ne peut offrir ces opportunités si ce n'est pas les acteurs en charge du football guinéen. Et donc, madame, monsieur, alors pensez une fois de plus à cette nation, pensez une fois de plus à ce que vous pouvez faire pour que cette nation se relève sur le plan footballistique. Les autres disciplines, oui, le basket, le tennis, bien d'autres disciplines. C'est vrai qu'il y a de petites crises le plus souvent, mais il faut savoir les transcender. On va faire un petit tour à la technique avec Moussa Keïta. On se retrouve pour prendre un autre sujet. Moussa Keïta, à la technique, une petite virgule.
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0: Et voilà, la CAN Mini Football 2027, hein, et donc c'est prévu en République de Guinée. Ouais. On se rappelle depuis l'organisation de la CAN des cadets ici même au stade du 28 septembre, il y a bien des années, et donc... Depuis, est-ce que ce n'était pas en 2009, je ne sais pas trop, et donc si mes souvenirs sont bons, en tout cas, il y a au 99, hein, au 99, oui, je parle de même de 99, on va fouiller un peu dans les annales de l'histoire. Depuis, ça s'est joué, on se rappelle, ici au stade du 28 septembre. Et donc depuis, à moins que ce soit la Coupe Cabral, et ça fait des années, on n'entend même plus parler de l'organisation de cette Coupe chez nous. Et donc la Guinée, pour la première fois, va abriter une compétition continentale qui va regrouper 24 équipes. C'est quand même important. 24 pays africains vont se donner rendez-vous à Conakry à partir de janvier 2027 dans le cadre de la Coupe d'Afrique des Nations de mini-football. Et donc le tirage au sort a eu lieu. Ce samedi ici même à Conakry, et donc c'est en 2027, oui, je rappelle bien, que la Guinée va abriter cette compétition majeure, cette compétition continentale, 24 équipes, c'est pas quand même à donner à n'importe qui. Et donc même la Coupe d'Afrique des Nations, l'autre version, 24 équipes d'abord, et donc le tirage au sort a eu lieu. Les 6 poules, les 6 groupes sont constitués. Le pays organisateur de la Guinée figure dans le groupe A, mais une mise au point, si un pays doit abriter une compétition, il devrait vraiment s'assurer d'avoir une équipe compétitive.
2: Justement, et des même infrastructures si elle, adéquates.
0: Oui, au moins on aura la chance de voir les deux stades homologués, 28 septembre et Nongo.
2: Espérons. Moi, je pense,
0: en tout cas, d'après les commentaires que nous avons suivis du département des sports, ces deux stades, ces deux joyaux, il faut le dire, parce que c'est remis carrément à neuf, donc pourraient être homologués par la CAF, et on aura au moins ces deux stades où va se dérouler cette compétition. Écoutez, est-ce que d'ici là, 2027, c'est demain, hein? Et donc quand même, c'est relativement petit, en ce que je sache, pour 24 équipes de stades seulement à la Alassane Condé. On aurait compris quand même qu'il y a au moins 4 stades, mais 2 stades pour une compétition qui regroupe 24 équipes à la Alassane Condé, quand même, on doit revoir cette copie. Si on avait au moins 8 équipes, on peut comprendre. Oui, comme le tournoi de l'UFOA, par exemple, oui, mais une CAN à 24 équipes, deux stades. Peut-être que on pourrait avoir deux autres stades, même si c'est de l'intérieur du pays, je ne sais pas trop, qui pourraient s'ajouter à ces deux stades pour qu'on ait au moins quatre.
2: Moi, je pense que c'est la question que vous avez posée, c'est pertinent. C'est pertinent tout de moins, c'est parce que c'est important. Deux stades pour 24 équipes. Et puis, sachant que aussi ces équipes doivent s'entraîner. Où ?
0: Les terrains de dégagement.
2: Où ? Sur quel terrain ces équipes-là doivent s'entraîner ? Moi, je me pose cette question. Parce que déjà organiser une compétition.
0: On sait quand même sur les infrastructures hôtelières, ça c'est disponible. On n'a pas de problème.
2: Mais quand on parle
0: les routes également, plus ou moins, on n'a pas trop de problème.
2: Moi, je pense qu'il ne faudrait pas seulement se focaliser sur.
0: Non, ça fait partie. Il y a beaucoup d'infrastructures hôtelières, routières, sportives, mais vous l'avez dit, les terrains de dégagement, les terrains d'entraînement.
2: Oui, c'est pas seulement. Il faut prévoir aussi les provinces, parce que ceux-ci aussi doivent vraiment goûter à cette compétition.
0: Oui, mais en attendant, puisqu'on n'a aucune information relative à d'autres stades, pour ceux qu'on connaît, et là aussi c'est en perspective, l'homologation du 28 septembre et de Nongo. Si cela arrivait, parce que la FEGFOOT, en tout cas l'instance qu'il y a là pour le moment, a écrit donc à la CAF, pourquoi c'est comme si les autorités maintenant veulent accélérer l'homologation. C'est normal, on a tellement végété dans le manque de stades. Et donc, toujours est que c'est quand même... c'est une organisation test.
2: Oui, bien sûr.
0: Oui, parce que la Guinée qui voudrait aussi abriter la Coupe d'Afrique senior, donc ce sera une organisation test. La Guinée sera jugée, sera appréciée à travers cette organisation. La CAN Mini Football, donc sur sa terre, à partir de janvier 2027. Et donc, moi, je souhaite quand même qu'on mette en place une équipe capable d'aller jusqu'en finale au moins.
2: Bien sûr.
0: Oui, à défaut de remporter ce trophée jusqu'en finale, parce que tout se prépare. Alors, nous avons dans le groupe A la Guinée avec le Cameroun, le Bénin et la Tanzanie. Et donc, une poule assez relevée. Parce que là où il y a le Bénin, là où il y a la Tanzanie, on sait l'histoire un peu entre la Tanzanie et la Guinée. La Tanzanie qui a empêché carrément la Guinée de se qualifier à la dernière Coupe d'Afrique des Nations que le Maroc a organisée. Et donc la Tanzanie qui a surpassé la Guinée sur les deux rencontres des éliminatoires, 6 points possibles sur 6 à l'actu de la Tanzanie. Et donc la Tanzanie qui revient dans la même tanière que la Guinée, le Cameroun, on sait quand on parle du Cameroun, c'est vrai que lors du champ organisé par le Cameroun, c'est la Guinée qui a empêché ce pays organisateur de monter sur la troisième marche du podium. Au temps de Kamfour et Lapé Bangoura, la Guinée est allée s'adjuger la médaille de bronze, la troisième médaille, et a occupé la troisième marche au dépens même du Cameroun. Et donc, ça ne suffit pas. Hein. Le Bénin, comme on a vu lorsqu'on a joué un match amical contre le Bénin.
2: Ils nous ont battu 1-0. Ça, c'est récemment.
0: Il faut rappeler tout ça pour qu'on sache que, pour ceux qui pensent que oui, le Bénin, la Tanzanie, attention, c'est la version senior.
2: Bien sûr.
0: Justement, ce n'est même pas dire junior et cadet, non. C'est la version senior. Donc, là, il va falloir être assez prudent de ce côté. Donc, c'est un groupe assez relevé. Hein. Dans le groupe B, nous avons la Libye qui a organisé la dernière édition aussi de cette CAN Mini Football. Tenant du titre, vous avez dit. Hein. Donc, voilà. La Libye viendra pour défendre sa couronne.
2: Bien sûr.
0: Pour sauvegarder le trône. Hein.
2: Bien sûr.
0: Et donc, est-ce que la Libye le pourra dans un groupe, dans une poule avec l'Afrique du Sud, les Bafana, il faut les prendre au sérieux aussi. C'est un pays qui joue bien au football, un pays qui a pris part à cette dernière Coupe du Monde en 2026. La RDC, la République démocratique du Congo, un autre mondialiste. Hein.
2: Bien sûr.
0: Je parle du pays. Donc, la RD Congo, on a vu qu'il s'est qualifié. Lors de cette dernière Coupe du Monde, à l'issue

0: Autre groupe assez relevé, Libye, Afrique du Sud, RDC, Kenya, c'est consistant ce groupe. Nous avons le groupe C, Alassane, avec la Mauritanie. La Mauritanie qui a été étincelante même lors de ce tournoi de mini-football. Hein.
1: Oui, bien sûr.
0: La Mauritanie a parlé d'elle-même. Le Nigeria est là,
1: Ouais,
0: une
1: le
0: autre nation de
1: Nigeria.
0: foot. L'Ouganda, ne prenons pas l'Ouganda à la légère. L'Ouganda a organisé le dernier CHAN, on a vu. Et ils organisent également la prochaine CAN 2027. Hein. L'Ouganda est là. Les scorpions de la Gambie. Les scorpions, on les connaît. Et donc là aussi, c'est intéressant. Tous ces groupes, vraiment, je ne vois pas où c'est un peu léger en attendant. Hein. Dans le groupe D, nous avons la Côte d'Ivoire, le Tchad, le Mali, le Soudan du Sud. Attention.
1: Bien.
0: Peut-être le Soudan du Sud.
1: Oh,
0: Oui, peut-être.
1: même le Soudan du Sud,
0: Nous,
1: je
0: j'ai
1: ne
0: dit,
1: peux
0: c'est pourquoi j'ai dit, je relatais, j'ai dit peut-être le Soudan du
1: pas
0: Sud,
1: les
0: mais la Côte
1: minimiser.
0: d'Ivoire, ou peut-être le Tchad. Mais le Mali et la Côte d'Ivoire jouent bien au football.
1: Bien
0: Le
1: sûr.
0: Tchad, peut-être.
1: Ah ouais, le Tchad, parce que
0: Oui, on
1: le
0: parle
1: Tchad,
0: moins, oui.
1: on parle moins de football au Tchad.
0: Ils ont une équipe aussi, hein, même
1: Ouais.
0: pas ces derniers temps, le Tchad fait moins bonne figure. Et donc, c'est ici que c'est un peu, on peut donner, en tout cas, son avis pour dire oui, pour les deux à se qualifier. On peut avoir la Côte d'Ivoire et le Mali, mais dans le groupe A, dans le groupe B, dans le groupe C, c'est difficile de pronostiquer. Dans le groupe E, le cinquième, nous avons les Black Stars du Ghana, le Burkina Faso, les Étalons, ils jouent, hein. Et vous savez qui d'autre? Le Maroc. Le Maroc, et oui, et la Sierra Leone. Peut-être la Sierra Leone un peu, mais ce groupe est assez relevé. Ghana, Burkina, Maroc.
1: Ouais, c'est relevé parce que Ghana, Burkina, Maroc, c'est des équipes
0: Ce sont des équipes qui jouent.
1: qui jouent beaucoup au football.
0: Donc là, difficile quand même à pronostiquer. Et dans le dernier groupe F, nous avons le Sénégal, le Soudan, l'île Maurice. Et donc, oui, là, le Sénégal, sur papier, est pas largement favori avec le Soudan. Hein.
1: Oui, bien sûr.
0: Le Soudan, oui, mais le Soudan, pourquoi le Soudan? Parce que quand vous prenez la Ligue des champions africaine, le Soudan est largement représenté.
1: Ouais.
0: Oui. Quand vous
1: Largement
0: prenez
1: représenté avec
0: Almerakh, par
1: Almerakh.
0: exemple, souvent, Al Hilal
1: Ouais,
0: aussi.
1: oui.
0: Donc, vous voyez, ça donne l'impression quand même du bulletin de santé du championnat soudanais. Et donc, surtout, vous allez zoomer un peu sur le groupe E, le Ghana, le Burkina, le Maroc, la Sierra Leone, la Santé-Condé.
1: Oui, justement, comme on l'a rappelé ici tout à l'heure, c'est des équipes qui jouent beaucoup au football, notamment le Ghana. Nous savons que combien de fois il y a beaucoup de centres de formation de ce côté. Et moi, je pense qu'aujourd'hui, c'est des équipes, franchement, qui se donnent à fond pour pouvoir vraiment faire de beau football. Parce que nous l'avons vu dans le passé, combien de fois ces équipes se comportent dans des compétitions. Nous avons vu encore lors de la Coupe du Monde, combien de fois aussi, même s'ils sont sortis lors des 16e de finale, et 32e de finale du moins, le Ghana, c'est combien de fois ils se sont comportés. Moi, je pense qu'aujourd'hui, il n'y a pas de petites équipes, il n'y
0: Il
1: a
0: y a
1: pas
0: quand même des pays
1: des
0: petits par
1: pays,
0: la
1: et
0: superficie.
1: bien sûr,
0: Mais on a vu le Cap-Vert, hein.
1: bien sûr, le Cap Vert aussi, ça a surpris tout le monde. Parce que si on peut se rappeler, le Cap-Vert a tenu en échec le champion du monde.
0: Oui, la tenante du titre,
1: Oui,
0: l'Argentine. On a vu
1: l'Argentine.
0: qu'Aris a logé deux buts, hein,
1: Bien
0: dans la
1: sûr.
0: cage de l'Argentine.
1: Bien sûr, moi, je
0: Et
1: pense que.
0: qui est resté imbattable
1: Bien sûr.
0: durant la phase de
1: Déjà
0: poule.
1: à la phase de poule, moi, je pense qu'il n'y a pas de petites équipes aujourd'hui sur le continent. Parce que Burkina Faso, Maroc, Sierra Leone, Ghana. Peut-être la Sierra Leone, mais ces trois équipes, sachant qu'il n'y a que deux qualifiés, c'est du lourd parce que même le Burkina Faso aujourd'hui, ils font de beau football. Nous
0: Justement.
1: avons vu CAN U17, combien de fois cette équipe aussi s'est comportée. Et faudra vraiment prendre ces équipes au sérieux. Moi, je pense que, comme vous l'avez si bien dit, et il faut vraiment trouver une équipe qui peut vraiment au niveau de la Guinée, qui peut vraiment
0: En tout
1: se
0: cas,
1: relever le
0: c'est une
1: défi. C'est une
0: compétition assez
1: compétition
0: relevée.
1: assez relevée. Et moi, je pense que c'est pas assez. Au fait, il n'y a pas de cadeau. Il n'y a pas de cadeau. Si vous
0: Une
1: gagnez une
0: compétition, ça se
1: compétition,
0: prépare,
1: ça
0: hein.
1: se prépare. Et puis, dès que vous gagnez une compétition, c'est que vraiment, vous l'avez mérité parce qu'il y a des équipes qui viennent pour se donner à fond.

0: notamment le groupe E, E du moins, c'est Burkina, Mali, Sierra Leone, Ghana, ça promet quelque chose.
1: Ça promet en tout cas beaucoup de choses, quelque chose vous l'avez dit. On va dire ça promet beaucoup de choses. Et est-ce que le groupe F, c'est bien parti pour le Sénégal?
0: Oui, bien sûr, le Sénégal, quelles qu'en soient les catégories, nous savons combien de fois ces équipes se donnent à fond. Le jeu est là. Cette équipe, cette nation n'est plus à commenter. Nous avons vu, quelles qu'en soient les catégories, elle se démarque toujours pour pouvoir vraiment aller faire les efforts. Cela fait suite aussi à les centres de formation qui sont là, quelle qu'en soit la discipline. Ils peuvent vraiment relever le défi. Moi, je pense que le groupe du Sénégal, le Sénégal est bien parti pour pouvoir vraiment, à moins qu'il y ait surprise, comme on le dit souvent, parce que c'est le football aussi, même
1: Oh,
0: si
1: bien
0: c'est un
1: sûr.
0: faux mini-football. Mais le mini-football, c'est parce que les règles, il y a différence par rapport à la règle. Moi, je pense que le Sénégal, quel qu'en soit le cas, peut-être,
1: Pourrait tirer son épingle du jeu,
0: bien
1: hein.
0: sûr, bien sûr.
1: Et donc, on va parler également de peut-être des stades du 28 septembre et de Nongo. On l'avait signalé quand on parlait de la tenue de la CAN mini football. Donc, en tout cas, pourrait être opérationnel le mois d'août 2026 selon le ministère des Sports, hein. En tout cas, l'annonce a été faite à l'Assemblée le lundi 20 juillet 2026. Mamadi Aliou Sori Barry, il est directeur national adjoint des sports et des activités physiques, alors qu'il a fait cette annonce. Privé de leurs installations depuis plusieurs années, les joueurs du Sili national pourraient ainsi retrouver dans un avenir proche le soutien de leur public à domicile, hein. Il est intervenu dans l'émission Sport 24 chez nos confrères de Télé 24. C'est responsable du département à l'époque de la jeunesse et des sports. Maintenant, on a deux départements distincts. A indiqué que les deux infrastructures devraient être prêtes ou prêtes dès le mois d'août, conformément aux engagements pris par les autorités. Et d'ici le mois d'août 2026, nous aurons nos stades. C'est ce qu'il a déclaré quand même. Ce sera un ouf de fou soulagement, hein.
0: Oui, si c'est le cas, moi je pense que ce sera un de soulagement parce
1: Et c'est une
0: que,
1: voix autorisée, hein, qu'il a
0: bien
1: dit.
0: sûr, c'est une voie autorisée, mais sachant que aussi dans les années passées, nous avons entendu ici l'ancien ministre des Sports, Bogola, Kiamo Bogolaba, qui avait dit que le mois de décembre de l'année 2025,
1: On allait recevoir les clés quand même.
0: voilà, mais moi je pense qu'aujourd'hui, il ne faudrait pas se mettre dans les discours, il faut vraiment accélérer les choses. On en a besoin, ça fait combien de
1: Dès le
0: temps?
1: 21 septembre, les éliminatoires vont commencer par rapport à la CAN 2027.
0: Moi je pense qu'il faut impérativement jouer à domicile, parce que c'est les matchs de
1: Peut-être ce pourrait
0: qualification.
1: changer la donne.
0: Oui, les matchs de qualification, c'est important. Moi, je pense que les matchs de qualification, si on continue à jouer à demi, parce que le groupe est relevé, parce que dans notre groupe déjà, il n'y a qu'une place seulement à prendre. Déjà, il y a un pays organisateur qui est dans notre groupe, qui est le Kenya. Moi, je pense que c'est bon de dire les discours, mais les discours doivent être accompagnés de la réalité. Aujourd'hui, la Guinée, combien de temps, 4 ans maintenant, on joue en extérieur? Si, selon le directeur, moi je pense que deux stades sont homologués, c'est une bonne chose parce qu'aujourd'hui, il ne faudrait pas que se limiter à cela. Il faut aller au-delà de ces deux stades, comme on le rappelle ici chaque fois. Déjà, il y a une CAN mini-football que la Guinée doit organiser. Ça, c'est une bonne chose. C'est bon d'organiser des compétitions, mais si vraiment vous n'avez pas d'infrastructure adéquate pour pouvoir faire face à l'organisation. Je pense que excusez-moi de dire cela, c'est pas une bonne image pour notre pays. Déjà, on parle de la Guinée, il y a beaucoup de gens en extérieur du pays qui parlent de la Guinée mais qui connaissent pas. Mais si on les accueille ainsi, ils vont être surpris parce que beaucoup se disent qu'aujourd'hui la Guinée est en train de changer. Et moi, je pense que aussi c'est le cas, mais dans les côtés des infrastructures, que ce soit du football, parce qu'aujourd'hui, pas seulement que du football, mais en général du sport, on manque beaucoup de cela. On manque beaucoup. Aujourd'hui, on parle de le sport aussi. Il y a une discipline vraiment qui émerge aujourd'hui, qui est le handball. Aujourd'hui, avec la démolition du gymnase du côté
1: Le stade du
0: du
1: 28
0: stade du 28
1: septembre.
0: septembre. Aujourd'hui, cette équipe a du mal vraiment à s'entraîner. à s'entraîner
1: Et ça faisait
0: et
1: partie
0: ça
1: de
0: fait
1: ses craintes, hein.
0: justement a du mal à s'entraîner. Moi, je pense qu'il n'y a pas que le football aussi. Il n'y a pas que le football, il faut le rappeler chaque fois. Il n'y a pas que le football dans notre pays. Il y a d'autres aussi disciplines comme le handball et le basketball, justement, qui ont besoin d'être soutenus comme le football est soutenu. Mais malheureusement, il y a deux poids, deux mesures dans ce
1: Mais ça
0: sens.
1: a été tout le temps fait remarquer. On
0: Ouais.
1: disait même qu'on a un ministère du football et non un ministère des sports. Parce qu'on a l'impression que c'est le foot. C'est vrai que nous sommes d'accord que c'est le sport roi. C'est le sport qui mobilise beaucoup plus de sympathisants, d'importants fonds pour l'entretien des joueurs, des équipes. Mais il n'y a pas seulement que le football, hein, parce qu'il y a d'autres disciplines qui rapportent des médailles, qui rapportent beaucoup de distinctions à la nation.
0: Oui, bien sûr, c'est comme je l'ai rappelé ici, c'est dommage et faudrait pas vraiment qu'on se limite que sur le football, il faut aller au-delà d'autres sports. Aujourd'hui, ici, la Guinée vraiment, peut vraiment organiser dans d'autres disciplines des compétitions pour pouvoir accueillir dans le pays. C'est comme la dernière fois, Sambo, la Guinée a accueilli l'organisation de cette discipline. Aujourd'hui, la Guinée aussi, on peut organiser d'autres disciplines, mais si seulement on se limite que sur le football. Moi, je pense que c'est dommage. Il n'y a pas que le football dans notre pays. Il y a d'autres disciplines aussi qui peuvent vraiment, où la jeunesse peut vraiment émerger, où la jeunesse peut vraiment se donner à fond pour pouvoir mettre les choses en place. Et c'est dans ce sens, moi, je pense qu'aujourd'hui, il n'y a pas que le football. Il y a d'autres disciplines aussi. Et il faut vraiment que les autorités puissent vraiment voir cela. Moi, je pense que c'est important. Aujourd'hui, l'équipe handball a du mal à s'entraîner et rien n'est fait dans ce sens. C'est décourageant. Les jeunes gens sont obligés de s'entraîner dans des conditions difficiles, extrêmement difficiles. C'est vraiment dommage. C'est vraiment dommage parce que si on s'en prend qu'il y a, y a, y a d'autres disciplines aussi, il y a d'autres disciplines. C'est dommage, c'est dommage, on ne peut pas s'en tenir qu'à ça. Il faut vraiment relever des défis pour pouvoir permettre aux jeunes gens d'être vraiment à la hauteur. Parce que si tout le monde se penche que sur le football, et qu'en sachant qu'il y a d'autres disciplines aussi, et qui peuvent vraiment faire des efforts ou bien donner aussi plus d'engouement. Et qu'on se penche uniquement que sur le football, c'est dommage. Moi, je pense qu'il ne faudrait pas seulement que se pencher sur le football. Il faut se pencher aussi sur d'autres disciplines pour pouvoir mettre les choses dans des conditions, des athlètes dans de meilleures conditions. Moi, je pense que c'est important parce que si aujourd'hui nous allons accueillir la CAN mini football, il faut qu'il y ait des infrastructures dans ce sens. Mais s'il n'y a pas d'infrastructures, c'est difficile, c'est carrément difficile parce que deux stades pour 24 équipes et des stades aussi, sachant qu'il y a des stades d'entraînement et 24 équipes, et ces équipes ont besoin de s'entraîner sur des terrains d'entraînement. C'est compliqué pour le moment, il faudrait pas que s'en tenir sur les discours, il faut accompagner ces discours à la réalité du terrain. Moi, je pense que c'est important.
1: C'est important quand même de mettre tout à disposition pour démarrer, en tout cas en trombe, tout ce qu'il y a à faire dans ce pays qui c'est un pays de foot. Les gens ont cette soif. Et donc on va faire un petit tour à la technique avec Moussa Kétan, surtout pour parler de la Coupe de la Ligue avec les demi-finales.
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1: Et voilà, détente sportive sur les FM 93.5, troisième édition de la Coupe de la Ligue. Les quarts de finale, en tout cas, se sont joués ce samedi. Une première partie de ces quarts de finale, deux matchs, donc si vous voulez, en tout, c'est quatre matchs, mais deux matchs se sont joués ce samedi entre TED Afrique et Gangan Football Club, et Satire Football Club et Louba Football Club. Alors, il faut dire qu'au finish, deux équipes se sont qualifiés pour les demi-finales. Deux équipes se sont adjugées le ticket pour le dernier carré, le carré d'as. C'est le Gangan de Kindia qui a dominé Teda Fix sur le score d'un but à zéro. Le Luba de son côté a battu un satellite sur le score de 2-1. De facto, les deux équipes sont les premiers ou les premières qualifiées pour le dernier carré de cette Coupe de la Ligue Alassane.
0: Oui, justement, hier, les quarts de finale, samedi, les quarts de finale ont débuté. Gangan et Teda Fix, en plus, satellite FC, Luba FC. Qui s'est soldé sur la victoire du Luba FC et de Gangan FC, comme je l'ai rappelé ici la semaine passée. Ça ne m'étonne pas de voir ces équipes avoir
1: Gangan, Teda Fix, on peut bien comme si mais satellite Luba.
0: Ouais, ça ne m'étonne pas beaucoup, ça ne m'étonne pas. Moi quand même, ça ne m'étonne pas de voir Luba FC battre satellite FC, même si satellite aussi, quand on parle de structure de structuration aujourd'hui, cette équipe est bien structurée et bien accompagnée, mais sans oublier aussi quand Luba FC qui était qui est descendu en Ligue 2 cette saison, ils ont tout fait, mais malgré tout ils sont descendus, mais ça, on peut pas que s'en tenir à cela, c'est le football. Mais le Luba FC aujourd'hui, comparativement entre le Luba FC et satellite, il n'y a pas grand chose, mais sur le terrain, moi je pense que le Luba a été favori et le Luba a répondu présent. Et c'est comme ça aussi le football.
1: Parce que peut-être que moi je ne dirais pas.
0: Sans oublier aussi, le Luba a battu le tenant du titre.
1: Oui, mais je ne dirais pas que Luba était largement favori. Ouais, parce que satellite et Luba se valent carrément. Donc, sauf que peut-être que le Luba a eu beaucoup plus de pragmatisme, le Luba a eu beaucoup plus de réalisme par rapport à satellite. Donc, le Luba. Maintenant, les adversaires de Gangan et Luba sortiront de la rencontre Milo FC Séquence à Cancan et Renaissance de Bonfi, Renaissance Cayman Club de Kamsar. Et donc, d'abord Milo qui accueille FC Séquence à Cancan.
0: Oui, bien sûr, comme je l'ai dit tout à l'heure, le Milo, ils sont à mi-temps d'abord, à la mi-temps. Selon ce que sur leur page Facebook, le Milo mène d'abord mène face à Séquence FC. Moi, je pense que comme je l'ai
1: dit. Le score pour le moment.
0: Le score, je pense bien, comme ils n'ont pas indiqué le score, mais.
1: Ils ont dit seulement mène.
0: Ah ouais, un but à zéro, ils ont juste mis le ballon. Okay. Un petit ballon comme ça, donc j'ai juste pensé que en plus
1: donc le Milo est en ballotage favorable,
0: le Milo est en ballotage favorable dans ce match. C'est pas aussi surprenant vis-à-vis des deux équipes. Quand on parle l'effectif des deux équipes, c'est pas surprenant aujourd'hui. Séquence FC se repose que
1: repose sur la plupart
0: des jeunes joueurs des académies aujourd'hui, okay. Parce que cette équipe aussi a du mal vraiment aujourd'hui à s'en sortir, parce que rappelons que cette équipe, ils sont en Ligue 2, ils cherchent à monter, mais c'est pas aisé. La saison passée, nous avons vu combien de fois ils ont lutté pour ne pas, si je peux dire, pour remonter, mais ça n'a pas été facile. Aujourd'hui, ils se retrouvent en Coupe de la Ligue face à une équipe qui connaît bien la maison. Le match se joue au stade Balouma Didjacté de Cancan. Venir gagner au stade Balouma Didjacté, on sait tous, c'est pas aisé, c'est pas donné à tout le monde. Donc moi je pense qu'aujourd'hui Séquence a du pain sur la planche. Comme le match n'est pas fini, il reste la deuxième mi-temps. On ne peut pas juger un match sur.
1: Oui, jusqu'à la dernière seconde, ça peut se jouer.
0: Justement.
1: Hein. Il peut y avoir renversement de situation.
0: Moi, je pense qu'aujourd'hui, le Milo, quand même, peut-être c'est trop tôt de le dire. Je vois bien le Milo et la Renaissance aller remporter les deux. Je vois les deux.
1: En finale?
0: Oui, bien sûr. Pas qu'en finale, mais l'une des deux équipes peut vraiment remporter.
1: Remplacer le Afia.
0: Le,
1: hein.
0: Afia, oui.
1: Le remplaçant, quand même, le successeur de Afia sera forcément connu, puisque le vert et blanc de Dixin ont été éliminés de cette compétition. Et donc, Milo FC Séquence, donc à Cancan, 1-0, en tout cas, le Milo mène pour le moment. La Renaissance de Bonfi qui reçoit la Renaissance Kema Club de Kamsara Kolea.
0: Oui, c'est moi je pense que Renaissance, les deux Renaissance, c'est équilibré. C'est des équipes qui se connaissent très bien, il faut le dire comme ça, parce que les deux équipes, lors de la saison écoulée en Ligue 1, ces deux équipes se tenaient, parce qu'ils étaient tous en bas de tableau, se tenaient coude à coude
1: C'était au coude à
0: coude
1: coude.
0: à coude pour ne pas descendre. Et finalement, c'est la Renaissance Football Club qui est descendu, malheureusement. Déjà, il faut rappeler le score. Ces deux équipes se tiennent tête. Ils sont à 0 but partout. 0 but partout, ils sont en deuxième mi-temps. Moi, je pense qu'aujourd'hui, ces deux équipes, c'est difficile à pronostiquer parce que déjà, ils se connaissent très bien. Ils se connaissent très bien parce que c'est difficile à prononcer et c'est indécis. Moi, je pense que.
1: D'accord, on vous
0: Ouais.
1: comprend parce que le tableau, en tout cas, les affiches restent très enlevées
0: Ouais.
1: et donc vous ne voudriez pas tomber dans l'erreur.
0: Bien
1: Toujours
0: sûr.
1: et quand les deux renaissances, on ne sait pas laquelle va renaître. En tout cas, une va renaître à la place de l'autre, hein.
0: Ah, bien
1: Et
0: sûr.
1: ou une va renaître sur les cendres de l'autre, hein. Et donc, madame, monsieur, vous retiendrez que. Ce dimanche, au programme de la troisième édition de la Coupe de la Ligue, vous avez le Milo de Cancan qui mène face à FC Séquence à Cancan, au stade Malmadiakité de Cancan. Et donc, le Milo a l'avantage de jouer à domicile devant son propre public sportif. Et pour le moment, cela porte fruit parce que FC Séquence court après un score en attendant. Et donc, dans l'autre rencontre, au même moment, à Kolea, ici à Conakry, la Renaissance de Bonfi joue contre la Renaissance Caïman Club de Kamsar. Et pour le moment, pas
0: 0 but partout.
1: 0 but partout entre ces deux formations. Et donc, nous allons faire un petit tour à la technique avec Moussa Akita. On se retrouve tout de suite pour aborder un autre sujet, en tout cas, notamment le classement FIFA. On parlera également un classement issu de la Coupe du Monde. Après, on parlera aussi du calendrier de la CAN féminine Maroc 2026. Le coup d'envoi, c'est aujourd'hui, tout de suite là, à 17h. Madame, messieurs, vous aurez Algérie, Sénégal. Il s'agit des filles ou des dames. À 20h, on aura Maroc, Kenya. Mais en attendant, on va rendre le perchoir à Moussa, qui est à dire la console numérique, pour placer une petite virgule. On se retrouve pour parler du classement FIFA.
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1: Voilà, merci donc à vous, Moussa Kita, pour cette virgule. Madame, messieurs, on va parler du classement FIFA qui est intervenu juste après la Coupe du Monde. Hein. Imagine, la finale s'est jouée le 19 et le classement est apparu le 20. Donc, le Maroc reste toujours la première nation africaine, mais qui monte à la sixième place mondiale. Donc, le Maroc est sixième mondial. Le Maroc qui a gagné une place, donc qui était septième, mais qui monte maintenant à la sixième place. Le Maroc qui s'est montré assez constant par rapport à cette Coupe du Monde, demi-finaliste, quatrième au classement mondial, mais cette fois-ci qui n'a pas pu accéder au dernier carré, qui a été battu. C'était le remake face à la France. Et donc le Maroc. Et première nation africaine, sixième au monde, hein, c'est quand même élogieux.
0: Bien sûr.
1: Et le Sénégal, qui reste toujours deuxième derrière le Maroc, bon, il faut rappeler que avant que le Maroc ne soit premier aux premières nations africaines au classement FIFA, c'est le Sénégal qui avait caracolé au moins plus de 7 ans, hein, à la tête, n'est-ce pas, du classement FIFA. Mais depuis que le Maroc a joué le dernier carré de la Coupe du Monde, première place africaine, et donc le Maroc est allé jusqu'en quart de finale, ce que n'a pas pu le Sénégal. Et donc le Maroc reste toujours la première nation africaine au classement FIFA, sixième au monde, et avec une place gagnée. Le Sénégal est deuxième africain, 18e mondial. Et donc le Sénégal, qui était 15e jusque-là mondial, a perdu 3 places.
0: Bien sûr, moi je pense que c'est pas voir le Maroc en sixième position mondiale, c'est pas surprenant vu
1: la performance de l'équipe.
0: L'équipe a vraiment séduit le public sportif. Moi je pense qu'aujourd'hui le Maroc c'est une référence. Nous le voyons tous, le Maroc, ils n'ont pas mis de complexe lors des matchs. Nous avons suivi les différents matchs du Maroc face à des équipes. Notamment, ils ont éliminé l'Orange, les hommes de l'équipe Orange, c'est-à-dire les Pays-Bas.
1: Une grande nation de football.
0: Moi, je pense qu'aujourd'hui, voir le Maroc à la sixième place, c'est pas du tout surprenant.
1: C'est pas une énigme.
0: C'est pas une énigme, c'est pas surprenant. C'est quelque chose qui est vraiment travaillé et pas aujourd'hui parce que les centres de formation sont là, les joueurs fleurissent un peu partout, des jeunes. Moi, je pense que c'est pas surprenant de voir le Maroc
1: à ce niveau. Qui commence à être constant.
0: Oui, bien sûr. Il y a une constance qui est là, c'est observé, c'est vu du moins. Mais un peu, ce que je regrette un peu, c'est du côté de Sénégal qui perd beaucoup de places, même si on peut dire trois places. C'est beaucoup.
1: De la 15e position, le Sénégal se retrouve 18e.
0: Vu l'équipe, tout ce que cette équipe a mis en place, et c'est déplorable de voir ainsi, parce que si on se rappelle, l'ancien président de la Fédération sénégalaise de football, il a fait combien d'années pour mettre cette équipe en place aujourd'hui?
1: Monsieur Senghor.
0: Sous Senghor, et ce que nous voyons aujourd'hui sous le nouveau président de la fédération et tout ce qui est en train de dire, de sortir.
1: En tout cas,
0: c'est regrettable de voir comme ça.
1: Il y a du travail, il y a un remue-ménage à effectuer.
0: Ça met en péril tout ce que les autres ont fait, tout ce que l'ancien président fait, et c'est dommage.
1: On nous a appris que l'administration c'est la continuité.
0: Oui, c'est pas comme ça. Moi, je pense que c'est
1: d'accord.
0: Pas. C'est dommage. Le Sénégal ne mérite pas ça.
1: Oui. Nous avons troisième pays africain, l'Égypte, mais 24e mondial. Il faut dire que l'Égypte a gagné 5 places.
0: Oui.
1: Bien
0: sûr.
1: L'Égypte était loin de 24, mais qui remonte. Donc, qui a gagné 5 points. Le Nigeria est 4e africain, 26e mondial. Le Nigeria a stagné.
0: Ouais, beaucoup même.
1: Le Nigeria n'est pas monté, n'est pas descendu. Donc, il est resté à sa place.
0: Bien sûr, le Nigeria...
1: Les Super Eagles.
0: Et le Nigeria pouvait faire mieux que cela. Parce que c'est une équipe, c'est une nation qui produit beaucoup de joueurs, beaucoup de talents. Et ça finit pas. Chaque fois, il y a du talent qui émerge sur le sol.
1: Et c'est mis en valeur.
0: Ouais. C'est pas laissé comme ça, même s'il y a d'autres aussi qui disparaissent dans l'ombre. Mais le Nigeria pouvait faire, et ce qui est un peu dommage, deux Coupes du Monde de suite où le Nigeria n'a pas pris part. C'est quelque chose qui est rare.
1: C'est un géant de l'Afrique qui est absent.
0: Qui est rarissime.
1: C'est rarissime. C'est extrêmement rare.
0: Ouais, de voir le Nigeria de manquer deux Coupes du Monde de suite.
1: Ouais. Oui, cinquième nation africaine, c'est l'Algérie. 29e mondial, l'Algérie qui perd une place.
0: Ouais, l'Algérie.
1: C'était 28e jusque-là, maintenant est 29e.
0: Le Fennec d'Alger. Moi, je pense qu'aujourd'hui, cette équipe est en reconstruction. Les anciens de cette équipe qui...
1: La passation ne réussit pas pour le moment entre l'ancienne et la nouvelle génération. Mais c'est toujours comme ça.
0: Ce petit bémol,
1: ça arrive souvent quand il faut observer une transition.
0: Ce n'est pas que toutes les équipes. Ça ne provient pas que toutes les équipes. Il y a des équipes, ça se prépare à temps. Il y a des équipes aussi, c'est-à-dire les anciens qui sont là, on les laisse jusqu'à ce qu'ils se fatiguent, mais après, il n'y a pas de remplaçant. Aujourd'hui, il y a une équipe qui est dans ce cas, c'est l'Uruguay aujourd'hui. Mais je ne sais pas si beaucoup d'observateurs l'ont remarqué, aujourd'hui, l'Uruguay ne se retrouve plus. Avant, l'Uruguay était une référence, c'est la première équipe à avoir gagné une Coupe du Monde. La première Coupe du Monde, c'est l'Uruguay qui l'a remporté. Mais aujourd'hui, l'Uruguay, C'est
1: reste un tout petit peu un parent pauvre du football mondial.
0: Aujourd'hui, l'Uruguay ne se retrouve plus. Même si on se rappelle la Coupe du Monde, la dernière Coupe du Monde, ils n'ont pas pu vraiment sortir de leur poule.
1: Ouais.
0: Et c'est voir comme ça l'Uruguay aujourd'hui. Moi, je pense que ça arrive à des équipes.
1: Ça arrive souvent à de grandes équipes aussi. C'est il faut voir l'Italie qui gratte 4 éditions de suite de la Coupe du Monde. C'est quand même c'est impardonnable.
0: Depuis 2014, ils n'ont pas pris part. 2018, ils n'ont pas pris part.
1: C'est impardonnable, je vous dis.
0: C'est dommage.
1: Ok. Nous avons la Côte d'Ivoire, 6e africain et 31e mondial. La Côte d'Ivoire qui a gagné 2 places. Hein.
0: Ouais.
1: Ok. On a la 7e position en Afrique, la RD Congo. La RD Congo qui est 41e mondial avec 5 places de plus. Et donc, nous avons le Cameroun, le grand Cameroun, absent de la dernière Coupe du Monde. La route lui a été barrée carrément par le Cap-Vert et qui allait faire très forte sensation. Oui. Alors, 8e position, 8e africain, 43e mondial, le Cameroun qui a gagné une place. Hein. La 9e place, on a le Mali, nos voisins du Mali, 9e africain, 53e mondial. Il faut dire que le Mali a gagné 2 places.
0: Ouais.
1: C'était 55e, maintenant ils sont 53e. L'Afrique du Sud pointe à la 10e place africaine, 54e mondial. Donc, vous voyez, sur le plan africain, le Mali et l'Afrique du Sud se suivent, sur le plan mondial aussi.
0: Ouais.
1: Ils se suivent. L'Afrique du Sud a gagné 6 places. Alors, la 11e nation africaine, c'est la Tunisie, 57e mondial. Ah là, c'est le pire classement parce que la Tunisie a perdu 12 places.
0: Ouais,
1: a dégringolé de 12 places.
0: Ouais. Je pense que c'est dommage aujourd'hui voir la Tunisie ainsi. Ça pose beaucoup de questions. C'est comme aussi aujourd'hui, on parle de la Fédération Guinéenne de Football.
1: La Tunisie était 45e.
0: Je ne dirais pas que c'est la même chose, mais rappelez-vous que l'ancien président de la Fédération Tunisienne de Football a été mis en prison pour l'ingérence.
1: Justement.
0: Pour mal gérance.
1: Pour mauvaise gestion.
0: Mauvaise gestion. Moi, je pense que c'est tout cela.
1: La Tunisie, quand même, tout est ressorti là. C'est un pays. Les aigles de Carthage ont été mis en déroute dans cette Coupe du Monde. La 12e place est occupée par le Burkina Faso, 62e mondial. Le Burkina a stagné. Pas plus, pas moins. 13e place, le Cap-Vert qui vient s'insérer parmi les grands. Avec 13e place africaine, 74e mondial, le Cap-Vert, laissez-moi vous dire, a gagné 3 places et est monté à la 64e place. Alors, 14e, le Ghana. Imaginez le Cap-Vert qui surplombe carrément le Ghana. 14e africain, 65e mondial, 8 places de plus. La Guinée, notre pays, 15e africain, 81e mondial, la Guinée a stagné, pas plus, pas moins. Alors, toujours 15e depuis un bon temps. 16e, le Gabon, 94e mondial. Le Gabon a eu 2 places de plus. 17e position, l'Angola, 87e mondial. L'Angola a gagné un point ou une place. L'Ouganda est 18e africain, 89e mondial. L'Ouganda a stagné. La Zambie est 19e africain, 90e mondial. Là aussi, le pays a stagné, pas plus, pas moins. La 20e nation africaine est le Bénin, 93e mondial. Là aussi, le Bénin a stagné, n'a pas perdu de place, n'en a pas gagné également. Et donc, c'était là un peu le récapitulatif du dernier classement FIFA au lendemain même de la Coupe du Monde. On fait un petit tour à la technique, on se retrouve pour parler de la CAN 2026, la CAN féminine, que le Maroc organise et le coup d'envoi, c'est aujourd'hui à 17h, ça a même commencé. Et le soir, c'est entre l'Algérie et le Maroc. Après, on aura Maroc-Kenya à 20h.

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1: Et voilà, donc, madame, messieurs, vous êtes dans votre émission détente sportive sur l'FM 93.5 et le 3W.sur-fm-guinée.net. La CAN féminine 2026 que le Maroc abrite jusqu'au 16 août 2026. Hein. Alors, les différents groupes d'abord. Dans le groupe A évolue à Rabat, le groupe B à Casablanca. Deux villes abritent en tout cas cette compétition, mais avec beaucoup d'autres stades. Hein. Il n'y a pas que deux stades. Oui, dans le groupe A, nous avons le Maroc, l'Algérie, le Sénégal et le Kenya. Dans le groupe B, l'Afrique du Sud, la Côte d'Ivoire, le Burkina Faso, la Tanzanie. Dans le groupe C, le Nigeria, la Zambie, l'Égypte, le Malawi. Dans le groupe D, nous avons le Ghana, le Cameroun, le Mali, le Cap-Vert. La Guinée n'est pas là dans cette CAN féminine. Alors, Alassane, le coup d'envoi, c'est aujourd'hui à 17h même, passé de 13 minutes, l'Algérie face au Sénégal.
2: Oui, comme vous l'avez si bien dit, déjà, ces deux équipes jouent en ce moment, elles sont à 14 minutes, 0 but partout. Déjà, c'est une bonne chose.
1: La tendance,
2: ces deux équipes, Sénégal est à 55%,
1: l'autre 45%.
2: Moi, je pense que c'est une bonne chose. Enfin, maintenant, on peut dire enfin, la compétition, elle est démarrée. Parce que si on se rappelle, c'était au mois de mars qu'elle était prévue.
1: Qui était prévue, ouais.
2: Mais malheureusement, la fédération...
1: Mais tout est bien qui finit bien.
2: Oui, bien sûr. Le Maroc a décidé de ne pas abriter en ce moment, comme la CAF, l'information n'était pas sortie à temps. Mais alors que c'était le cas, l'Afrique du Sud même s'était proposée à travers...
1: Comme plan B.
2: La ministre des Sports comme plan B, si le Maroc n'arrivait vraiment pas à organiser cette CAN. Mais malheureusement, c'était comme ça, il n'y a pas eu de communiqué.
1: Heureusement, mais c'est après,
2: quelques jours après la fuite de cette information, que la CAF a fait un communiqué pour dire que c'est réel. C'est au mois de juillet que la CAN va démarrer. Mais le Maroc a eu prétexte qu'ils ont organisé la Coupe d'Afrique des Nations au mois de janvier. C'était trop juste d'organiser encore la CAN féminine. Où les équipes. À 16 équipes, parce que c'est 16 équipes.
1: Pour 16 équipes.
2: Et déjà, ils ont organisé la CAN à 24 équipes. Cela a mis le championnat en arrière un peu. Le championnat était aux arrêts. Et puis,
1: organisé à l'arrêt.
2: Organiser encore la CAN féminine. Deux mois plus tard aussi, le championnat va subir le même sort. C'était l'argument placé par le Maroc.
1: Tout de même, ils ont fini par accepter d'abriter le championnat. Parce que quel que soit le pays, c'est une affaire de sous aussi.
2: Bien sûr, ça rapporte. Bien sûr, ça rapporte beaucoup.
1: Il faut le reconnaître. Même si ça use, ça rapporte aussi.
2: Bien sûr, ça rapporte parce que les gens viendront poursuivre, même si
1: vos hôtels seront remplis, les équipes resteront dans vos différents hôtels. Le commerce aussi, ce sera florissant, restaurants. En tout cas, c'est une affaire de sous.
2: Et ce qu'il faut dire encore, c'est la deuxième fois consécutive que le Maroc organise à la CAN. Et la CAN féminine. C'était en 2024, fin 2025. Le Maroc a organisé. Ils étaient même allés en finale face au Nigeria, aux Super Girls nigériennes. Ils ont perdu en finale 3-2. Et moi, je pense qu'aujourd'hui, voir cette compétition encore. Sur le terre marocain, et c'est quelque chose de bien. Je pense qu'il faut y agir aussi. Il y a d'autres nations aussi, pas seulement que le Maroc, qui peuvent vraiment organiser cette compétition. Déjà, c'est une bonne chose. Enfin,
1: oui, d'après les Alassane, c'est la troisième fois consécutive que le Maroc organise la CAN féminine.
2: Ok, d'accord. Déjà, ça pose beaucoup de questions. trois fois consécutives, pourquoi pas d'autres nations aussi.
1: Oh, la question m'est posée, pourquoi le Maroc organise la CAN féminine pour la troisième fois consécutive,
2: bah,
1: hein?
2: Bien sûr, il faut se poser cette question et pour savoir pourquoi cela. Et que,
1: mais les infrastructures sont là. Hein.
2: Il faut donner aussi la chance à d'autres pays pour qu'ils puissent vraiment organiser cette CAN. Parce que ça permettra à d'autres nations aussi d'avoir des infrastructures.
1: Et parce qu'il faut reconnaître quand même le fait d'avoir organisé la CAN, ça a permis au Maroc d'être en avance sur le plan infrastructurel.
2: Oui, bien sûr, nous l'avons si bien vu.
1: Et en 2026 même, le Maroc, il n'y a pas que la CAN féminine seulement, le Maroc a organisé assez de compétitions.
2: Assez de compétitions.
1: Et tout ça, ça lui permet d'être à des longueurs d'avance sur le plan infrastructurel.
2: Bien sûr.
1: C'est important. Ça veut dire qu'aujourd'hui, on ne peut pas surprendre le Maroc dans l'organisation d'une compétition.
2: Non.
1: Imaginez, il a même candidaté
2: pour
1: la Coupe du Monde. Même abriter la finale de la Coupe du Monde en négociation. Même si le Portugal et l'Espagne sont désignés comme étant pays hôte de la prochaine Coupe du Monde, mais le Maroc candidate pour abriter la finale de cette Coupe du Monde.
2: Oui, bien sûr. Il y a déjà, moi, je pense que ce n'est pas surprenant aussi, comme vous l'avez si bien dit. Ce n'est pas surprenant. Le Maroc, on ne peut pas surprendre aujourd'hui le Maroc pour pouvoir organiser.
1: À moins qu'il y ait des cas de force majeure.
2: Ouais.
1: Sinon, je vous dis, ça rapporte.
2: Ça rapporte beaucoup.
1: Oui, sinon, pourquoi à chaque fois on lorgne le Maroc, à chaque fois on lorgne le Maroc. Même si parfois on désigne un pays pour organiser la CAN, si la CAF après tout voit qu'il y a des retards accusés, le Maroc est toujours pris comme étant plan B.
2: Bien sûr.
1: Et donc, c'est l'enfant chéri de la CAF, hein.
2: Bien sûr,
1: en matière d'organisation des compétitions.
2: Les
1: infrastructures sont là. Là, il ne faut pas se leurrer.
2: Bien sûr.
1: Parce que même si on n'aime pas les chiens, il faut reconnaître qu'il a des crocs blancs sur le plan infrastructurel. Et donc, le Maroc se prête toujours, oui. On dit le Maroc rejoint la CAS DP organisée, trois éditions aux côtés du Nigeria, 98, 2002 et 2006, et de l'Afrique du Sud, 2004, 2010. Il devient ainsi le premier hôte de trois éditions d'affilée. Donc, trois CAN féminines, ce n'est pas donné à n'importe qui. Déjà, les infrastructures sont là. Alors, on a donné la composition des quatre poules. Et donc, à la CAN, la compétition a dit juste toujours 0-0 entre l'Algérie et le Sénégal. Hein.
2: Oui, 20 minutes,
1: 20 minutes de jeu.
2: 20 minutes de jeu, 0-0 entre les deux formations.
1: Et le soir, il faut dire que c'est le Maroc qui entrera en liste face au Kenya. Et donc, Maroc-Kenya. D'abord, Algérie-Sénégal. Algérie-Sénégal, sur le plan féminin, oui. On se rappelle encore la finale de la CAN 2019.
2: Oui.
1: Au temps de Djamel Belmadi, l'entraîneur, les Boumédia, et ainsi de suite. Oui. Et l'Algérie avait remporté cette CAN 2019 face au Sénégal, avant que le même Sénégal revienne 2021 pour, en tout cas, se consoler avec sa première étoile continentale. Oui, l'Algérie-Sénégal, cette fois-ci, même s'il s'agit des femmes.
2: En tout cas, pour le moment, comme je l'ai si bien dit, c'est équilibré entre les deux formations. Déjà, l'Algérie, en termes de position de balle, l'Algérie est à 54% et le Sénégal est à 46%, ce qui est total de tirs cadrés. Le Sénégal a cadré un tir cadré, grosse occasion, il n'y a pas corner un côté du Sénégal. Mais ce qu'il faut dire entre ces deux formations, c'est équilibré pour le moment. Le football, comme on aime le dire, c'est indécis. Peut-être que les deux formations, ce n'est pas la première fois qu'ils s'affrontent. En tout cas, la dernière fois, le Sénégal a vraiment
1: déroulé.
2: C'est 3-0. C'était au mois de juillet 2025. Un an de cela.
1: Le Sénégal
2: avait battu l'Algérie. Mais pour le moment, comme je l'ai dit, le match est équilibré entre ces deux formations. Le Sénégal est favori.
1: Est favori pour
2: remporter parce que même si les deux formations se connaissent bien.
1: Alassane, puisqu'on parle de la CAN féminine, c'est la 14e édition.
2: Ouais.
1: Et laissez-moi vous dire que le Nigeria seul a 10 titres.
2: Ouais. C'est pas surprenant.
1: Le Nigeria seul a 10 titres sur les 14 et sur les 13 éditions, disons. Alors, la Guinée équatoriale a 2 titres et l'Afrique du Sud 1. Okay. Les 13 éditions. Le Nigeria en a 10, la Guinée équatoriale 2, l'Afrique du Sud 1. Un titre. Le Cameroun, le Ghana, le Maroc, l'Angola, la Côte d'Ivoire, la Guinée, la RD Congo, la Zambie, l'Éthiopie, le Mali, le Zimbabwe, le Sénégal. Aucun de ces pays. C'est quand même gourmand, c'est avare, entre guillemets, de la part du Nigeria.
2: Non.
1: La première édition s'est tenue en 1998, 2000, 2002, 2004, 2006. C'est-à-dire 5 fois d'affilée. Les 5 premières éditions ont été remportées par le Nigeria. Parce que c'est un tournoi qui se joue sur 2 ans. À chaque 2 ans.
2: Oui.
1: La première édition, 1998. Deuxième, 2000, 2002, 2004, 2006. Donc 5 éditions de suite, c'est le Nigeria qui a caracolé sur le toit de l'Afrique. Après, 2008, la Guinée équatoriale a pris. Le Nigeria est revenu en 2010. 2012, la Guinée. C'est jeu de passe entre le Nigeria et la Guinée équatoriale.
2: Oui, oui.
1: 2012, la Guinée équatoriale reprend la main. 2014, le Nigeria revient. 2016, le Nigeria garde le trophée. 2018, le Nigeria le garde. Et 2022, l'Afrique du Sud lui a chipé ça avant que le Nigeria ne revienne en 2024. Donc, c'est quand même important. C'est élogieux hein, pour le côté du Nigeria.
2: Déjà, ce n'est pas surprenant si le Nigeria a eu 10 titres.
1: Après avoir remporté 5 au total.
2: 10 titres, c'est pas surprenant.
1: D'abord, le Nigeria abrite, regardez, le Nigeria abrite la première édition et garde le trophée en 1998. En 2000, c'est l'Afrique du Sud qui organise. Le Nigeria s'en va reprendre. C'était son deuxième titre. Troisième édition, le Nigeria organise et garde le titre. Quatrième édition, l'Afrique du Sud organise, le Nigeria s'en va reprendre. Cinquième édition, le Nigeria organise et garde. Vous voyez un peu?
2: Bien sûr.
1: Alors, la Guinée équatoriale organise la sixième édition et garde le trophée. L'Afrique du Sud revient en 2010 pour organiser. Le Nigeria reprend encore pour la sixième fois. La Guinée équatoriale organise la huitième édition, vous me suivez?
2: Bien sûr.
1: Et garde. Donc les deux éditions que la Guinée équatoriale a organisées, elle les a prises.
2: Ouais.
1: La 9e édition, c'est la Namibie qui organise, le Nigeria revient prendre. 10e édition, le Cameroun organise, le Nigeria vient prendre. 11e édition, le Ghana organise, le Nigeria toujours, son 9e titre. Le Maroc organise et l'Afrique du Sud revient prendre son premier titre continental. 2024, la 13e édition, c'est le Maroc qui a organisé, le Nigeria s'est adjugé son 10e trophée. Alors les différentes finales. Le Nigeria a battu le Ghana en finale 2-0 pour la première édition. Le Nigeria a battu l'Afrique du Sud, pays organisateur, 2-0, deuxième édition. Troisième édition, le Nigeria bat le Ghana 2-0. Regardez, il n'y a que 2-0, 2-0. Les trois premières finales remportées par le Nigeria, c'est 2-0. Quatrième édition, remportée par le Nigeria, 5-0 infligé au Cameroun. Cinquième édition, remportée par le Nigeria, 1-0 face au Ghana. La Guinée équatoriale a battu l'Afrique du Sud 2-1 pour s'adjuger son premier trophée. L'Afrique du Sud, le Nigeria revient avec son sixième trophée, 4-2 face à la Guinée équatoriale. La Guinée équatoriale aussi dispose de l'Afrique du Sud lors de la finale de la 8e édition en 2012, 4-0. Le Nigeria revient à la 9e édition en 2014 pour battre le Cameroun 2-0. Le Nigeria, 10e édition pour son 8e trophée, bat le Cameroun. Donc le Niger a battu deux fois le Cameroun en finale, 2-0 ou 1-0. Donc c'est face à l'Afrique du Sud que le Nigeria a gagné le trophée par tir au but après 0-0 après le temps réglementaire. Donc 2020, il n'y a pas eu de compétition parce que en raison de la crise sanitaire,
2: oui.
1: Le Covid-19. Alors, 12e édition, l'Afrique du Sud bat le Maroc 2-1 et s'adjuge le trophée. 2024, 13e édition, le Nigeria bat le Cameroun 3-2. Le Maroc a perdu deux finales de suite hein, face à l'Afrique du Sud et face au Nigeria. Et donc, le bilan, c'est quoi? Le Nigeria a 10 titres, la Guinée équatoriale 2, l'Afrique du Sud un seul titre. Les autres sont à l'affût, Cameroun, Ghana, ainsi de suite. Maroc sont à l'affût, à l'attente de leur premier titre. Hein. Donc, c'était ça un peu le récap de la CAN féminine 2026. Donc, on a dit deux matchs pour la cérémonie inaugurale. Le Maroc, l'Algérie et le Sénégal, 0-0 pour le moment.
2: 0-0 pour le moment.
1: Le Maroc et le Kenya vont se croiser à 20h. Demain, au programme 17h Afrique du Sud, Tanzanie, 20h Côte d'Ivoire, Burkina. Mardi, 17h Zambie, Égypte, 20h Nigeria, Malawi. Mercredi 29 juillet, 17h Ghana, Cap-Vert, 20h Cameroun, Mali. Jeudi 30, 17h Sénégal, Kenya, ça c'est le deuxième tour. Sénégal, Kenya, Maroc, Algérie à 20h. Vendredi 31 juillet, à 17h Afrique du Sud, Côte d'Ivoire, Burkina Faso, Tanzanie. Le 1er août, 17h Égypte, Malawi, 20h Nigeria, Zambie. Le 2, Ghana, Cameroun à 17h, Mali, Cap-Vert à 20h. Le 3, pour le match, la dernière sortie des. Oui. À 20h, les deux matchs se jouent. Le troisième match, Sénégal joue contre Maroc, le Kenya face à l'Algérie. Le mardi 4, à la même heure, Burkina Faso, Afrique du Sud, Tanzanie, Côte d'Ivoire. Le mercredi 5, à 20h, Égypte, Nigeria, Malawi, Zambie. Jeudi 6, 20h, Mali, Ghana, Cap-Vert, Cameroun. Oui, le remake des éliminatoires de la Coupe du Monde.
2: Ouais.
1: Maintenant, les quarts de finale vont se jouer le 8 août à 17h. Donc le premier du groupe B contre le deuxième du groupe A à 20h, l'autre quart de finale, le premier du groupe A contre le deuxième du groupe B. Le dimanche 9, les quarts de finale se jouent à 17h, le premier du groupe D contre le deuxième du groupe C, et à 20h, le premier du groupe C contre le deuxième du groupe D. Les demi-finales sont programmées pour le 12 août, la première demi-finale à 17h, le vainqueur. Les deux vainqueurs des quarts de finale 2 et 3. La seconde demi-finale, les deux vainqueurs des quarts de finale 1 et 4. Alors, donc, il faut dire qu'il y aura les barrages pour la Coupe du Monde 2027. Hein. Les équipes éliminées en quarts de finale auront une dernière opportunité pour suivre leur rêve mondial. Parce que le 13 à 17h, le perdant des quarts de finale 2 et 3 s'affronte. 20h, le perdant quart de finale 1 et 4 s'affrontent. La petite finale est prévue pour le samedi 15 août à 17h, les perdants des deux demi-finales. Et le dimanche 16 août à 19h, c'est la grande finale entre les deux vainqueurs des deux demi-finales. La finale se disputera à Rabat, au stade Moulay Hassan, au stade le Prince Moulay Abdallah, selon la décision de la CAF. C'est ça, c'est à confirmer. Alors, Alassane Condé, on est thème de cette émission. Merci à vous.
2: C'est un plaisir.
1: Merci à tous d'avoir été de nous dans cette émission. Et donc, merci à Moussa Keta qui a assuré la mise en œuvre. Bonne suite de programme à notre compagnie.

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0: 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Il est 18h.
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3: Merci de nous choisir pour vous informer les titres du journal. Deux personnes sont mortes ce dimanche dans un accident de la circulation au quartier d'Akaon. C'est dans la commune urbaine de Labé. Le drame a impliqué un camion ben et deux motos. Les forces de sécurité ont procédé à une opération de déguerpissement hier samedi à Dar es Salaam 2. Une situation problématique car après chaque opération du genre, les personnes déguerpies reviennent. Vacances scolaires et excision, la directrice générale de l'Observatoire national de la protection sociale et des violences basée sur le genre lance la sonnette d'alarme. C'est tout pour les articulations dans un instant, le développement.
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3: Bonsoir et bienvenue. Un accident de la circulation impliquant un camion ben s'est produit ce dimanche dans la commune urbaine de Labé. Bilan deux morts. Le drame est survenu aux environs de midi dans le quartier d'Akaon, non loin du carrefour Bilali. Selon un témoin, les victimes se trouvaient sur deux motos lorsqu'elles ont été percutées par l'engin lourd qui venait derrière elles. La même source affirme que le chauffeur aurait perdu le contrôle de son engin, tandis que d'autres soutiennent qu'il roulait à tombeau ouvert et qu'on lui avait même fait signe de ralentir. Le gouvernement guinéen, à travers le ministère des Transports, a présenté samedi un lot de 50 taxis électriques destinés à faciliter le déplacement des citoyens de Conakry. Au total, 2000 engins de ce genre sont attendus. Le prix unitaire de ces engins varie entre 140 et 200 millions de francs guinéens. Le premier ministre Amadou Ouriba a présidé la cérémonie de lancement tenue à Kaloma. Samuel Dembadjolamo.
4: Ce premier lot composé de 50 taxis urbains va contribuer à résoudre le problème de déplacement des citoyens de la capitale. L'initiative est portée par le ministère des Transports. Ousmane Gawal Diallo.
5: Vous les voyez, des taxis qui sont exposés ici. Au sortir de cette réunion, 50 bus déjà achetés vont être mis en circulation pour desservir les liaisons interurbaines. Ce qui va s'accompagner d'une acquisition nouvelle de 50 autres bus pour l'exercice 2026, dont les financements sont déjà disponibles.
4: Le prix de ces taxis est plafonné à 200 millions de francs guinéens. À la question de savoir comment acquérir ces engins électriques, le porte-parole du gouvernement explique.
5: Il y a un prix voisinant les 18 millions qui est le montant de base pour prendre le taxi. Et ensuite, le reste est payable sur 24 ou 36 mois, suivant les prix qui vont être affichés. Les premiers prix de base sont autour de 140 millions de francs guinéens jusqu'à 200 millions pour les véhicules à cette place.
4: Au nom du Premier ministre Amadou Ouriba, Bangali Mati, conseiller à la primature, a livré un message.
6: Notre ambition ne doit pas s'arrêter à Conakry. Nous devons améliorer la mobilité des personnes, des biens sur tout le territoire. Nous exhortons le ministère des Transports et celui des Infrastructures à travailler en synergie. Je formule le vœu que les projets de la vague 1 du pilier 3 connaissent un grand succès au service de nos populations.
4: Au total, 2000 taxis urbains et interurbains mais aussi des bus de transport de masse seront mis en circulation, a réitéré à cette rencontre le ministre Ousmane Gawal Diallo.
3: Je vous le disais dans les titres, nouvelle opération d'éguerpissement aux alentours de la décharge de Dar es Salaam. Ce samedi, les forces de sécurité ont dégagé les taudis situés à proximité de la montagne d'ordures. Selon le chef du quartier Dar es Salaam 2, une sensibilisation a été faite avant l'opération. On écoute Ibrahima Diallo.
2: Déjà, nous avions lancé une campagne de sensibilisation et d'information demandant aux occupants de libérer les lieux avant même la fête de Tabaski, suite au passage du ministre de l'assainissement qui avait donné les instructions fermes aux autorités locales du quartier pour vraiment déguerpir cet endroit sans qu'il n'y ait de problème ou de dégâts à l'encontre des populations. Nous avons déjà mis une commission en place pour vraiment sécuriser les lieux pour ne pas qu'il y ait encore retour d'occupation anarchique, puisque vous n'êtes pas sans savoir qu'à chaque fois, surtout lors des grandes pluies, en ce moment même, quand il pleut énormément, il y a une partie de cette montagne d'ordures qui se détache pour tomber sur vraiment les occupants de ces baraques. Puisque si nous suivons le schéma directeur Vision 2040, le gouvernement est dans ce cadre-là pour vraiment fermer cette décharge et la délocaliser à Baritode dans les délais impartis.
3: Des opérations de déguerpissement sont souvent organisées, mais les citoyens reviennent toujours sur les lieux, déplore Ibrahima Sourimara, riverain de la décharge, pour mettre un terme à cette situation. Il formule une doléance au micro de nos confrères de Guinée Matin.
7: Madame la gouverneure de la ville de Conakry, je vous exhorte de faire tout possible, de venir mettre en place quelque chose de concret, de venir clôturer la décharge pour éviter une autre incidence. Parce que voir s'il n'arrive pas à réagir de telle sorte, quand les forces de l'ordre vont quitter ici, les citoyens vont venir encore réinstaller les pacards. Donc s'il n'arrive pas à prendre des mesures, vraiment cette décharge va bloquer la route. Et pourtant, cette route a été initiée par la Banque mondiale. Vous voyez, les citoyens souffrent ici. Même si tu ne fumes pas dans notre quartier ici, on te mettra parmi des fumeurs. Donc, il y a beaucoup de choses ici inexplicables. On ne peut pas tout expliquer.
3: Le directeur général des examens et contrôles scolaires a, dans une vidéo publiée sur la page Facebook de la direction, apporté des précisions sur l'organisation de la session de rattrapage destinée aux candidats ayant obtenu une moyenne comprise entre 8,50 et 9,99 sur 20, selon Mamadi 49 Keita. Cette session vise à offrir une seconde chance aux candidats non admis au baccalauréat. Les candidats concernés peuvent ainsi consulter les matières non validées afin de mieux préparer les épreuves de rattrapage. L'objectif de ces sessions de rattrapage est de donner une chance aux non-admis ayant une moyenne entre 8,50 et 9,9. Les notes sont déjà disponibles au niveau de la session de rattrapage afin que les candidats identifient les matières qu'ils doivent reprendre, a-t-il expliqué. Il a également annoncé que les procès-verbaux d'appel PV seront transmis aux structures déconcentrées de l'éducation. Les candidats composeront dans les mêmes centres sur la base des anciens PV utilisés lors de la session ordinaire. Concernant la valeur du diplôme, le responsable a tenu à rassurer les candidats. Les admis à la session de rattrapage recevront le même diplôme que ceux de la session ordinaire. La seule différence réside dans leur orientation qui se fera vers les écoles professionnelles. Il faut ajouter que la session de rattrapage se déroulera sur 3 jours consécutifs sans interruption. L'excision n'a ni de fondement religieux, encore moins sanitaire. Ces propos sont de Binta Nabé, directrice générale de l'Observatoire national de la protection sociale et des violences basées sur le genre. Selon elle, c'est pendant les vacances que cette pratique bat son plein en Guinée. On va l'écouter.
8: Un phénomène de santé publique aujourd'hui. Vous savez, c'est pendant les vacances où les enfants ont plus de temps, vont pas à l'école. Et les parents aussi, vu l'hivernage, on dit que, sachant que c'est vraiment pour faire du mal, donc au lieu de faire en saison sèche pendant que il y a beaucoup de chaleur, il faut faire pendant la période humide, tout ça là. Même les enfants qui ne vont pas à l'école, même dans les villages, on le fait souvent pendant cette période hivernale compte tenu de cela. Et ce qui est important par rapport à tout ça, c'est que l'excision n'est pas un phénomène lié à la religion ni à la santé. Donc ça n'a aucun fondement religieux, ça n'a aucun fondement sanitaire. C'est un ancrage, donc c'est ancré dans nos mentalités pour dire nos aïeux ont fait. Il faudrait qu'on le fasse sans comprendre même pourquoi on le fait.
3: spécialiste en genre et en lutte contre les violences basées sur le genre, Binta Nabé a aussi rappelé la différence entre l'excision et les mutilations génitales féminines en général. Elle était l'invitée samedi de l'émission Monsieur Royaume des Femmes sur Soleil FM.
8: L'excision est une forme de mutilation génitale féminine. La plus simple, ça a des différents degrés de mutilation. Parce que si on prend le degré, il y a l'infibulation qui amène à enlever cette partie externe ou de la jeune fille. Il y a l'excision qui sert à couper le clitoris, si ça peut se limiter à ça. Mais ça peut évoluer en ajoutant les petites lèvres. Ça peut continuer en faisant la suture ou coudre les parties génitales pour ne laisser que l'orifice où les urines sortent ou les menstrues. Donc, vous voyez toutes ces pratiques-là. L'ensemble-là, c'est les mutilations génitales féminines.
3: L'œil est indispensable à la vision, mais comme tout organe, il peut être affecté par des maladies ou des anomalies, parfois avec des conséquences importantes sur la vue. Comment fonctionne l'œil? Quelles sont les principales maladies oculaires et comment mieux protéger sa santé visuelle? Docteur Mamadou Sow, ophtalmologue, a répondu à ces questions dans Santé Plus, un décryptage signé Alassane Condé.
9: Voir, distinguer les formes, les couleurs ou encore les distances. Tout cela est rendu possible par l'œil et par les différents éléments qui le composent. Dr Mamadou Sow explique pourquoi cet organe est essentiel à la vision.
10: L'œil, à lui seul, il est capable de récolter plus de 80% de ces informations pour le cerveau. Donc, c'est le flic du cerveau, c'est le messager du cerveau, c'est l'organe de sens le plus important. Donc, la vue, c'est la vie. Sans la vue, il est pratiquement impossible d'exercer, pratiquement difficile.
9: Mais l'œil ne fonctionne pas seul. Plusieurs structures interviennent dans le processus de la vision. Le spécialiste revient sur les principaux éléments de l'œil et leur rôle.
10: Le nerf optique, vous avez le chiasma optique, vous avez les bandelettes optiques, vous avez les radiateurs optiques. Il faut que ça arrive au niveau du centre visuel qui se trouve au niveau de l'aube occipitale du cerveau, que se trouve le centre visuel.
9: Comme d'autres organes, l'œil peut être touché par différentes maladies. Certaines peuvent affecter la vision si elles ne sont pas prises en charge. Dr Mamadou Sow cite quelques-unes.
10: Les conjonctivites, les kératites, les uvéites. Vous avez les traumatismes. Vous aurez les contusions. Parmi les contusions, il y a des contusions directes et des contusions indirectes.
9: Pour préserver ses yeux, certaines habitudes sont également importantes. L'ancien chef du service d'ophtalmologie du CMC, les flamboyants de Petit Simbaya, donne quelques conseils.
10: Un accent particulier sur l'hygiène. Le port de casque et de masque pour les personnes à risque. Chacun peut porter une lunette vraiment de protection. Simple casque là, ça peut préserver la vie, mais parallèlement la vue aussi. Les soudeurs doivent obligatoirement porter des masques.
9: Dr Mamadou Sow parle aussi de l'hygiène oculaire. Il explique que certaines mauvaises pratiques peuvent favoriser les contaminations et les infections et dans certains cas avoir des conséquences sur la vision.
3: C'est la fin de ce journal. Merci à tous de l'avoir suivi. Merci à Moussa Keita qui a assuré la mise en onde. Au revoir.

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Il est 19h. 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

0: 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Il est 20h.
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0: 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Il est 21h.
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0: 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Il est 21h30.
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2: Bonsoir, merci de nous rejoindre sur Soleil FM, les titres du journal. Les accidents continuent d'endiguer des familles. Deux personnes sont mortes ce dimanche dans un accident de la circulation au quartier Dakaan dans la commune urbaine de l'Abbé. Le drame a impliqué un camion Ben en excès de vitesse et deux motos. Les forces de sécurité ont procédé à une opération de déguerpissement samedi à Dar Salam 2, une situation problématique car après chaque opération du genre, les personnes déguerpies reviennent. Le gouvernement guinéen à travers le ministère des Transports a présenté samedi un lot de 50 taxis électriques destinés à faciliter le déplacement des citoyens de Conakry. Au total, 2000 engins sont attendus. Voilà pour le sommaire avec une mise en onde signée Moussa Keïta. Bienvenue à tous.
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2: Un accident de la circulation impliquant un camion Ben s'est produit ce dimanche dans la commune urbaine de l'Abbé. Le drame est survenu aux environs de midi dans le quartier Dakaan, non loin du carrefour Bilali. Selon un témoin, les victimes se trouvaient sur deux motos lorsqu'elles ont été percutées par le camion qui venait derrière elles. La même source affirme que le chauffeur aurait perdu le contrôle de son engin, tandis que d'autres soutiennent qu'il roulait à vive allure et qu'on lui avait même fait signe de ralentir. Le gouvernement guinéen, à travers le ministère des Transports, a présenté samedi un lot de 50 taxis électriques destinés à faciliter le déplacement des citoyens de Conakry. Au total, 2000 engins de ce genre sont attendus. Le prix unitaire de ces engins varie entre 140 et 200 millions de francs guinéens. Le premier ministre Amadou Ribba a présidé la cérémonie de lancement tenue à Kaloum. Samuel Demba Djalamou nous en dit plus.
3: Ce premier lot composé de 50 taxis urbains va contribuer à résoudre le problème de déplacement des citoyens de la capitale. L'initiative est portée par le ministère des Transports. Ousmane Gawal Diallo.
4: Vous les voyez, des taxis qui sont exposés ici. Au sortir de cette réunion, 50 bus déjà achetés vont être mis en circulation pour desservir les liaisons interurbaines. Ce qui va s'accompagner d'une acquisition nouvelle de 50 autres bus pour l'exercice 2026, dont les financements sont déjà disponibles.
3: Le prix de ces taxis est plafonné à 200 millions de francs guinéens. À la question de savoir comment acquérir ces engins électriques, le porte-parole du gouvernement explique.
4: Il y a un prix voisinant les 18 millions qui est le montant de base pour prendre le taxi. Et ensuite, le reste est payable sur 24 ou 36 mois, suivant les prix qui vont être affichés. Les premiers prix de base sont autour de 140 millions de francs guinéens jusqu'à 200 millions pour les véhicules à cette place.
3: Au nom du premier ministre Amadou Ouriba, Bangali Mati, conseiller à la primature, a livré un message.
5: Notre ambition ne doit pas s'arrêter à Conakry. Nous devons améliorer la mobilité des personnes, des biens sur tout le territoire. Nous exhortons le ministère des Transports et celui des Infrastructures à travailler en synergie. Je formule le vœu que les projets de la vague 1 du pilier 3 connaissent un grand succès au service de nos populations.
3: Au total, 2000 taxis urbains et interurbains, mais aussi des bus de transport de masse, seront mis en circulation, a réitéré à cette rencontre le ministre Ousmane Gawal Diallo.
2: Opération de déguerpissement aux alentours de la décharge de Dar Salam samedi. Les forces de sécurité ont dégagé les taudis situés à proximité de la montagne d'ordures. Selon le chef de quartier Dar Salam 2, une sensibilisation a été faite avant l'opération. On écoute Ibrahim Diallo.
6: Déjà, nous avions lancé une campagne de sensibilisation et d'information demandant aux occupants de libérer les lieux avant même la fête de Tabaski. Suite au passage du ministre de l'Assainissement qui avait donné les instructions fermes aux autorités locales du quartier pour vraiment déguerpir cet endroit sans qu'il n'y ait de problème ou de dégâts à l'encontre des populations, nous avons déjà mis une commission en place pour vraiment sécuriser les lieux pour ne pas qu'il y ait encore retour d'occupation anarchique, puisque vous n'êtes pas sans savoir qu'à chaque fois surtout lors des grandes pluies. En ce moment même, quand il pleut énormément, il y a une partie de cette montagne d'ordures qui se détache pour tomber sur vraiment les occupants de ces baraques. Puisque si nous suivons le schéma directeur Vision 2040, le gouvernement est dans ce cadre-là pour vraiment fermer cette décharge et la délocaliser à Baritode dans les délais impartis.
2: Des opérations de dégarpissement sont souvent organisées, mais les citoyens ont revenu toujours sur les lieux déplorés Ibrahim Sorimara, riverain de la décharge. Pour mettre un terme à cette situation, il formule une doléance au micro de nos confrères de Guinée Matin.
7: Madame la gouverneure de la ville de Conakry, je vous exhorte de faire tout possible, de venir mettre en place quelque chose de concret, de venir clôturer la décharge pour éviter une autre incidence. Parce que voir s'il n'arrive pas à réagir de telle sorte, quand les forces de l'ordre vont quitter ici, les citoyens vont venir encore réinstaller les placards. Donc s'il n'arrive pas à prendre des mesures, vraiment cette décharge va bloquer la route. Et pourtant, cette route a été initiée par la Banque mondiale. Vous voyez, les citoyens souffrent ici. Même si tu ne fumes pas dans notre quartier ici, on te mettra parmi des fumeurs. Donc, il y a beaucoup de choses ici inexplicables. On ne peut pas tout expliquer.
2: Le directeur général des examens et contrôles scolaires a, dans une vidéo publiée sur sa page Facebook, la page Facebook de la direction, a apporté des précisions sur l'organisation de la session de rattrapage destinée aux candidats ayant obtenu une moyenne comprise entre 8,5 et 9,99 sur 20. Selon Mamadi 49 Keita, cette session vise à offrir une seconde chance aux candidats non admis. Je vous propose de l'écouter.
8: L'objectif de l'organisation de la session de rattrapage, c'est donner une opportunité aux non-admis et à une moyenne comprise entre 8,50 et 9,99. Et depuis le jour de la proclamation, nous avons embarqué ces deux résultats. Session ordinaire, plus encore session de rattrapage. Et les notes sont visibles au niveau des sessions de rattrapage. C'est-à-dire qu'on a donné l'opportunité aux candidats pour qu'ils comprennent quelles sont les matières qui n'ont pas bien travaillé. Ça va les permettre de se préparer conséquemment pour aborder la session de rattrapage. Après, nous allons envoyer ce qu'on appelle les PV d'appel, avec toutes les informations dans les structures de concentré. Ce sont les anciens PV qui vont utiliser pour composer. Deuxièmement, les admis de la session de rattrapage, c'est les mêmes titres de diplôme que les sessions ordinaires. Mais la seule différence, ces élèves seront orientés dans les écoles professionnelles. Après la formation professionnelle, ils auront la chance, à travers les parcelles, d'aller poursuivre leurs études à l'université. Mais ils peuvent utiliser ces diplômes-là pour aller à l'extérieur, poursuivre leurs études. Cela veut dire qu'en matière de diplôme, il n'y a pas de différence entre session rattrapage et session ordinaire. La différence au niveau de l'état, c'est l'orientation. La session ordinaire, c'est 4 jours plus 1 jour de repos. Par contre, la session rattrapage, c'est 3 jours sans repos. Les candidats se présentent au centre le jour où il va passer sa matière. Dans le cas contraire, il reste à la maison. L'élève vient en tenue. Nous allons définir les centres là où les enfants doivent composer. Et en fonction de ça, ils partiront avec les cartes. Ils utiliseront les anciens PV qui se trouvent sur leur carte de la session ordinaire. Et j'invite aux candidats de prendre toutes les dispositions, de respecter non seulement l'emploi du temps, en même temps les mesures de sécurité et de discipline comme la session ordinaire.
2: L'excision n'a ni de fondement religieux, encore moins sanitaire. Ces propos sont de Bintanabé, directrice générale de l'Observatoire national de la protection sociale et des violences basées sur le genre. Selon elle, c'est pendant les grandes vacances que cette pratique bat son plein en Guinée. On l'écoute.
9: Un phénomène de santé publique aujourd'hui. Vous savez, c'est pendant les vacances où les enfants ont plus de temps, vont pas à l'école. Et les parents aussi, vu l'hivernage, on dit que, sachant que c'est vraiment pour faire du mal, donc au lieu de faire en saison sèche pendant que il y a beaucoup de chaleur, il faut faire pendant la période humide, tout ça là. Même les enfants qui ne vont pas à l'école, même dans les villages, on le fait souvent pendant cette période hivernale, compte tenu de cela. Et ce qui est important par rapport à tout ça, c'est que l'excision n'est pas un phénomène lié à la religion ni à la santé. Donc ça n'a aucun fondement religieux, ça n'a aucun fondement sanitaire. C'est un ancrage, donc c'est ancré dans nos mentalités pour dire nos aïeux ont fait. Il faudrait qu'on le fasse sans comprendre même pourquoi on le fait.
2: Spécialiste en genre et en lutte contre les violences basées sur le genre, Bintanabe a aussi rappelé la différence entre l'excision et la mutilation génitale féminine. Elle était l'invitée samedi de l'émission Moussio au Royaume des Femmes sur Sol FM.
9: L'excision est une forme de mutilation génitale féminine. La plus simple, ça a des différents degrés de mutilation. Parce que si on prend le degré, il y a l'infibulation qui amène à enlever cette partie externe ou de la jeune fille. Il y a l'excision qui sert à couper le clitoris, si ça peut se limiter à ça. Mais ça peut évoluer en ajoutant les petites lèvres. Ça peut continuer en faisant la suture ou coudre les parties génitales pour ne laisser que l'orifice où les urines sortent ou les menstrues, ne laisser que l'orifice où les urines sortent ou les menstrues. Donc, vous voyez, toutes ces pratiques.

0: sens. Tout cela est rendu possible par l'œil et par les différents éléments qui le composent. Dr Mamadou Sow explique pourquoi cet organe est essentiel à la vision.
1: L'œil, à lui seul, il est capable de récolter plus de 80% de ces informations pour le cerveau. Donc, c'est le flic du cerveau, c'est le messager du cerveau. C'est l'organe de sens le plus important. Donc, la vue, c'est la vie. Sans la vue, il est pratiquement impossible d'exercer un métier. Pratiquement difficile.
0: Mais l'œil ne fonctionne pas seul. Plusieurs structures interviennent dans le processus de la vision. Le spécialiste revient sur les principaux éléments de l'œil et leur rôle.
1: Le nerf optique, vous avez le chiasma optique, vous avez les bandelettes optiques, vous avez les radiations optiques. Il faut que ça arrive au niveau du centre visuel qui se trouve au niveau de l'aube occipitale du cerveau, que se trouve le centre visuel.
0: Comme d'autres organes, l'œil peut être touché par différentes maladies. Certaines peuvent affecter la vision si elles ne sont pas prises en charge. Dr Mamadou Sow cite quelques-unes.
1: Les conjonctivites, les kératites, les uvéites. Vous avez les traumatismes. Vous aurez les contusions. Parmi les contusions, il y a des contusions directes et des contusions indirectes.
0: Pour préserver ses yeux, certaines habitudes sont également importantes. L'ancien chef du service d'ophtalmologie du CMC, les flamboyants de Petit Simbaya, donne quelques conseils.
1: Un accent particulier sur l'hygiène. Le port de casque et de masque pour les personnes à risque. Chacun peut porter une lunette vraiment de protection. Simple casque là, ça peut préserver la vie, mais parallèlement la vue aussi. Les soudeurs doivent obligatoirement porter des masques.
0: Dr Mamadou Sow parle aussi de l'hygiène oculaire. Il explique que certaines mauvaises pratiques peuvent favoriser les contaminations et les infections et dans certains cas avoir des conséquences sur la vision.
2: Voilà, et bien voilà, c'est la fin de ce journal. Merci de votre aimable écoute, de l'attention et grand merci à Moussa Keïta pour la mise en onde. Restez avec nous sur Soleil FM.

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